0: augmentation de prix.
1: Qu'est-ce qui peut empêcher le gouvernement
0: Oui,
1: de faire cela?
0: oui.
1: Ben la volonté. Ben, c'est la volonté. S'il y avait une volonté de le faire, ils le feraient. S'il n'y a pas une volonté de le faire, ils ne vont pas le faire. Donc du coup, ils n'ont pas voulu, ils ne l'ont pas fait. Après, vous allez en souffrir, vous n'allez rien faire. Je crois que c'est ça. Je crois que c'est la logique, hein, de Patrice Talon. Vous allez en souffrir, vous ne pouvez rien faire. Et en plus, souvenez-vous, hein, moi, avec du recul, j'ai analysé et j'ai compris, si les Togolais ne comprennent pas les actions des fois du gouvernement, ça deviendra très dangereux dans la suite. Vous savez que cette augmentation était prévue arriver il y a à peu près 3 semaines. Mais quand les gens ont commencé par crier, non, ça va être suicidaire, ça va être criminel et tout ça, ils ont temporisé un peu les ardeurs. En laissant l'UNATROT, l'autre gouvernement, faire la tournée du terrain. Oui, l'UNATROT est devenu un autre gouvernement parce que...
2: Bon, bah, il y a appendice.
1: Oui, non, bon, il faut que c'est carrément un autre gouvernement parce qu'il y a des informations, des décisions là. C'est seulement l'UNATROT qui les détient et qui circule le long, avec, qui a la carte blanche. Hein. Quand l'UNATROT est en train de faire sa tournée, il n'y a pas d'insécurité, il n'y a pas risque dans l'ordre public, risque de trouble à l'ordre public, il n'y a pas des djihadistes, il n'y a rien. L'UNATROT circule tranquillement, partage les informations d'augmentation sur le carburant et tout. Oui, tout se passe bien. Et puis après, tournée terminée, on attend le bon moment. Le bon moment pour notre gouvernement à l'heure actuelle, après toute analyse faite, c'est avant la rentrée. Ouais. Le bon moment.
0: Mais est-ce que c'était vraiment le bon moment
1: Oui.
0: pour moi, la
1: Non.
0: population?
1: Je t'explique la stratégie.
0: Oui, expliquez la stratégie.
1: Si le gouvernement laisse les parents gérer la rentrée et que gérer la rentrée, les enfants vont à l'école et tout ça, ils auraient réglé déjà un problème. Et quand on va demander après qu'on augmente sur le carburant, ça va devenir un problème social. Parce que les gens, c'est-à-dire le mécontentement sera réel. Et donc quand il va y avoir quelques appels ici de contestation, les gens pourront répondre parce qu'ils savent qu'ils ont déjà réglé pour les enfants. Les enfants vont à l'école. Et donc après, ce problème-là, ça va devenir un problème social à régler. Et ça va être beaucoup de bruit autour des gens, des contestations, ça va prendre un peu de l'ampleur. Mais si on met ça dans la même période de la rentrée, les parents étant préoccupés par comment faire pour que les enfants aillent à l'école, ils vont seulement râler, râler, parce que tout le monde est pris pour gérer la rentrée de son enfant. Après, ça passe aussi comme un couteau dans le beurre, parce que dans la période de la rentrée, tous les parents sont concentrés sur comment faire pour que les enfants reprennent les classes. C'est ce qui a été fait. La preuve, la stratégie a marché. Il y a un bureau là au ministère du Commerce. Dès qu'un document sort de là portant augmentation des prix des produits pétroliers, ne doutez même plus. Donc, dès que nous, on avait reçu le document là, étant sorti de ce bureau là, mais c'est fini. C'est fini. Et puis, vous voulez qu'ils viennent dire quoi? Parce que c'est sensible. Parce que personne ne veut porter cette responsabilité-là à l'heure actuelle. Donc, laisser fuiter sur les réseaux sociaux, ils vont se débrouiller avec. Si les gens n'y croient pas, comme on nous a tenté de faire croire que le gouvernement n'en est pour rien, si les gens n'y croient pas, le vendredi quand même, dans les stations, ils vont découvrir si c'est une décision qui est réelle ou pas. Et tous, vendredi, la plupart de ceux qui même défendaient le gouvernement, le jeudi nu pour dire que le gouvernement n'a jamais augmenté. Certains sont allés le matin là dans les stations. Et ils se sont rendus compte que mais cette histoire-là qu'ils disaient que fake un peu partout là, eux-mêmes ils partaient acheter le carburant à 817. Et comme Uriel le dit, de 2020, 2019-2020 à ce jour, de 425 on est aujourd'hui à pratiquement 800.
0: 817, pas
1: 817, donc
0: pratiquement, oui,
1: pratiquement le
0: 817.
1: double.
0: Oui.
1: On est passé du simple au double. On va me dire, oui, Covid, guerre en Iran. Oui, d'accord, on est dans la sous-région quand même. Entre-temps, d'abord, le gaz butane était très cher chez nous ici, d'abord, déjà à l'époque. Mais entre-temps, on nous a donné les mêmes explications et le gaz butane est parti encore plus haut. Du simple au double encore pour le gaz butane. Et chez nous ici, nous achetons le gaz butane très cher. On achète le carburant aussi. On a commencé par acheter le carburant aussi très cher que les mêmes. Citoyens de la sous-région où la plupart des pays, le gaz butane 6 kg à 2000, 1600 des fois même. Pour le Niger, le Burkina, 1600, 1800. On dit que l'État a choisi de subventionner le gaz butane là-bas. Finalement, la question, je reviens sur la question de Gosson, entre le gaz de cuisine, le gaz butane et le carburant, qu'est-ce qu'on subventionne finalement avec la ligne budgétaire destinée à la subvention si on doit acheter et le gaz très cher, le quadruple du prix qu'on pratique dans les autres pays, et si on doit commencer par acheter le carburant au même prix que les autres pratiquement aujourd'hui.
0: D'accord. Merci Didier. Merci cher confrère. On va maintenant donner la parole à nos auditeurs. Vous savez que c'est ça aussi le principe de l'émission 90 86 37 35 91 36 63 75. Les deux numéros sur lesquels vous pouvez réagir dans cette émission. Sans oublier notre numéro WhatsApp 90 45 78 57. Là, vous pouvez nous envoyer vos commentaires et nous ferons le plaisir, bien sûr, alors de lire ces messages à l'antenne. Mais bien avant, nous faisons un clin d'œil à nos annonces.
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0: Nous sommes de retour dans cette émission Club de la Presse et maintenant nous nous ouvrons à vous. Vous pouvez nous appeler au 90 86 35 35 91 36 63 75. Nous avons notre premier auditeur en ligne. Allô.
3: Bonjour Pasteur.
0: Bonjour Basile, comment vous allez?
3: Comme d'habitude, c'est vous l'aide-moi.
0: D'accord, allez-y.
3: Bon, moi je ne sais pas par où commencer, mais franchement, qui me pousse unanimement, on est venu à être d'accord que nous ne sommes pas gouvernés. Je pense que quelque chose va commencer par bouger. Vous voyez comment est-ce qu'on nous traite. On veut augmenter le prix de 92 francs, disons 100 francs. Ce qu'on n'a jamais vécu au Togo. Aujourd'hui, celui-là qui a la tête du pays, quand il se lève, il fait ce qu'il veut. Parce qu'en face, il y a des gens qui vivent de la compromission. Et il sait qu'ils ne peuvent rien dire. Et les citoyens dans tout ça, là, qu'est-ce que nous on va devenir? Quand lui peut se lever seulement, quand il décide quelque chose, et il le fait. C'est pour cela aussi que les élections chez nous doivent être transparentes pour que la population choisisse son dirigeant. Quand on ne choisit pas son dirigeant, le dirigeant peut payer les frais de... Parce qu'il sait que vous ne l'élisez pas. Voilà. Donc, pour conclure, voilà le ministère de... Votre collègue, il est parti jusqu'au ministère du commerce, mais ce qu'on lui a réservé, on ne respecte personne ici.
0: D'accord. Merci, Basile, pour votre intervention. 90, 86, 35, 35, 91, 36, 33, 115. Allô?
4: Allô, bonjour.
0: Bonjour, monsieur Gado, comment vous allez?
4: Ça va très bien. Bonjour, Colatou.
0: Oui,
4: bonjour. Vous savez, je suis d'accord avec monsieur Diakouti ce matin, ce qu'il a dit. Il dit que décider des cahiers. Non, les écoles d'abord. Il a raison, hein. Vous avez, il y a les écoles qui n'ont pas de toit. Bientôt, la saison pluvieuse encore. Vous disiez des cahiers. Mais si la personne n'a pas de cahier, je crois que l'enseignant ne va pas le renvoyer. Il a ses yeux, il a ses oreilles. Il peut assister au cours. En attendant. Mais si la personne n'a pas de classe, il a les cahiers. Vraiment, c'est les femmes du protocole qui vont s'en servir. Non, il faut que le PC écoute. Nous sommes ces, comment appelle-t-on ma conseillère, comme le dit souvent mon ami Liberté, il a raison. Il faut qu'ils écoutent. Bien maintenant, il faut qu'ils aillent voir les écoles qui n'ont pas de toit, au moins avant la saison des pluies. Secondo là, pas nous avait dit qu'on a du pétrole, il a pris un bateau pour aller sur la mer là. Où est notre pétrole jusqu'à aujourd'hui là? Merci, bonne journée.
0: Merci à vous, monsieur Gado, pour votre intervention. 90, 86, 35, 35, 91, 36, 63, 75. Allô.
3: Oui, mais Basile vient en même temps pour finir.
0: Mais Basile, rapidement.
3: Oui, mais le gaz que nous achetons ici à 5000, au Burkina, on l'achète à 2000 francs. Quelqu'un l'a dit parmi vous. Au Niger, pareil. Même si. Mais en Côte d'Ivoire, même que le SMIG est à à 75 000 et quelques. Et nous, il semble que nous sommes à 52 500. Mais on achète... ça dit que... qu'est-ce qu'ils veulent dans ce pays? Donc, il faut qu'on comprenne. Quand on est... quand on nous gouverne bouche cousue, c'est tout comme nous sommes des animaux. Je ne sais pas celui qui va me prouver le contraire. C'est comme nous sommes des animaux. Quelqu'un nous dirige, mais il est là, il ne parle rien, il ne sait rien. Tout ce qu'il va vous faire, c'est pour vous asséner un coup dur à un moment donné, là où vous l'attendrez le moins.
0: Merci, Basile, oui, pour votre intervention. 90 86 35 35 91 36 63 75, les deux numéros sur lesquels vous pouvez réagir dans cette émission. Vous pouvez nous envoyer aussi des messages sur notre numéro WhatsApp. Allô?
4: Oui, j'ai une idée. Pour distribuer les cahiers là, il faut que les élèves viennent avec leur bulletin. Il faut distribuer au CP là. Comme ça, ça va encourager les autres. Vous voyez, il faut distribuer les cahiers aux élèves. Ceux qui sont. Non, c'est pas possible quoi. Vous donnez le cahier. Non, parce qu'il y en a d'autres qui ne vont pas aller à l'école. Vous voyez? Il faut voir les résultats et vous donner les questions pour encourager les autres. Merci, bonne journée.
0: D'accord, merci, M. Gado, pour votre dernier passage. Allô?
5: Allô?
0: Bonjour.
5: Bonjour, M. Pascal.
0: C'est Mme Sonia.
5: Oui.
0: Heureux de vous écouter.
5: Merci.
0: D'accord,
5: bonjour,
0: allez-y.
5: Bonjour à tous, monsieur.
0: Oui.
5: Aujourd'hui, je voudrais réitérer encore le mot que M. Gerson a l'habitude d'utiliser, mais méchanceté, voilà. Parce que malheureusement, les méchanceries continuent dans notre République. Monsieur Juriel disait tout à l'heure que personne n'est contre l'augmentation du prix du carburant. Ah non, je comprends que c'est son opinion, c'est son avis, mais c'est pas juste de dire cela, je trouve. Pour ce qui me concerne, moi, je ne suis pas d'accord. Je suis totalement contre, foncièrement contre d'ailleurs. Parce que, dites-moi, avec quel pouvoir d'achat allons-nous pouvoir continuer ou soutenir cette consommation qui, ma foi d'ailleurs, a répercussion sur toutes les autres consommations de notre quotidien. D'emblée, c'est notre niveau de vie qui continue sans frein et sans fin d'être mis en lambeaux. Et ça, personne ne devrait l'accepter. En tout cas, vous savez, quand on dit cabrimona, tu prends le couteau pour voler, il faut que tu fasses quelque chose parce que ton silence, ta résignation ne te sortira pas d'affaire. Merci, monsieur.
0: Merci à vous, Madame Sonia, pour votre intervention. On va recevoir le dernier auditeur pour le compte alors de cette émission. Allô?
6: Allô?
0: Bonjour.
6: Bonjour, papa directeur.
0: Oui, bonjour, papa Sibiti. Comment vous allez?
6: Je vais bien, mais ce qui se passe, nous ne sommes pas tous contents. Comment on va augmenter le prix du carburant? Ça, je prie le président de la République, Faure Gnassingbé, pour qu'il revoie cette situation. Déjà, tout le peuple togolais crie qu'il y a la vie est chère. C'est difficile de gouverner, mais il n'a qu'à voir ce côté et revoir la situation de tout le monde. Les journalistes, les fonctionnaires, les retraités, ceux qui paient les impôts, le TR et consorts. Il ne faut pas qu'il fasse qu'on crie toujours son nom. Parce que c'est lui notre papa aujourd'hui. Donc il n'a qu'à revoir le chômage aussi des enfants, des jeunes et puis la faim, tout ça là. Il n'a qu'à parler à la radio que, compte tenu de cette situation, je fais ceci, ceci à ma population. Merci beaucoup.
0: Merci beaucoup à vous, Papa Sibiti, pour votre intervention. Bonjour, Canal FM. Le Togo va bien. C'est pourquoi notre SMIG est plus bas. C'est pourquoi le gaz butane est plus cher dans la sous-région. C'est pourquoi le phosphate et les autres ressources minières ne profitent pas à la population. Félicitations au PC. C'est Kofi APT qui nous écrit depuis Zangera. 80, enfin, oui, Papa Sibiti, c'est le dernier auditeur hein, pour le compte alors de cette émission. On revient en plateau pour faire un dernier tour de table. Mais je lis ce message. Bonjour Pascal, bonjour le plateau. L'esclave qui ne s'affranchit pas alors ne fera que s'apitoyer sur son propre sort. C'est le cas de nous, population togolaise. Même les opposants sont restés sans voix. C'est Kokou qui nous écrit depuis Adidogan. On revient au plateau pour faire un dernier tour de table avant de mettre fin à l'émission. Uriel, vous avez écouté les uns les autres se prononcer, votre réaction?
7: Oui, je dis particulièrement un bonjour à Madame Sonia. Et je ne suis pas pour l'augmentation du prix du carburant. Peut-être qu'elle ne m'a pas tellement compris. J'ai dit, heureusement qu'elle en a fini par là. Si le pouvoir d'achat, si le décideur nous permettait de créer des conditions pour que le citoyen ait un pouvoir d'achat acceptable et nous explique par la suite le pourquoi augmenter le prix du carburant, personne ne réagirait. Voilà ce que j'ai voulu signifier. Sinon, cette augmentation, elle pèse sur nous tous. Je peux même dire que je suis le premier Togolais sur lequel ça pèse plus parce qu'actuellement, Dieu seul sait comment j'ai pu faire effectuer la rentrée de mes enfants. Sinon, je ne suis pas pour. Je n'en serai même pas parce que je n'ai aucune explication et je n'arrive pas à supporter. Et ma dernière réaction pour ce jour, c'est par rapport au message de Jacques en début d'émission qui invitait tous les hommes à être plus responsables en ne quittant pas leur foyer, en ne fuyant pas leur charge. Et à cela, un auditeur souhaiterait que tu ajoutes vraiment la multiplication des enfants naturels partout, ça cause un problème social. Il dit qu'il y a trop d'enfants naturels. Quand on appelle enfant naturel, enfant né hors mariage, vous avez votre épouse à la maison, légalement mariée, mais en dehors d'elle, vous fabriquez des enfants au dehors. Ces enfants-là ne sont pas acceptés par votre épouse légitime et ils sont au dehors, ils souffrent là-bas. L'auditeur se demande comment ses enfants effectuent la rentrée. Il a touché particulièrement un secteur, mais je ne vais pas me permettre de citer ça ici. Beaucoup de personnes sont concernées. Ils comprendront.
0: Jacques?
8: Non, je crois que Pascal, on a beaucoup parlé de l'augmentation du prix du carburant. Et il est important que l'État puisse écouter le peuple, parce que je l'ai toujours dit, s'ils sont à la tête aujourd'hui du pays, c'est parce que nous sommes là. Si on n'est pas là, Pascal, ils ne pourront pas nous gouverner. Donc il est important aujourd'hui que les uns et les autres puissent prendre leurs responsabilités. C'est-à-dire que nous sommes les Togolais, et s'il y a quelque chose à nous dire, il y a des canaux par lesquels il faut passer le message pour que le message atteigne effectivement les populations.
0: D'accord.
8: Donc actuellement, les Togolais n'ont plus la queue du diable pour tirer. Le diable même a disparu au Togo. Il faudrait maintenant tout faire pour que nous puissions retrouver...
0: Non, mais évidemment, si le diable a disparu, là, nous serons heureux, là.
8: Non, le vrai... Quand on dit que le diable a disparu, qu'est-ce que cela voulait dire? C'est-à-dire que, vous savez, quand vous êtes là, vous n'avez pas le diable à côté de vous, mais vous êtes foutu. Donc, c'est ça le problème, ce que je voulais dire. Donc, il faudrait aujourd'hui que les gouvernants, si vous êtes là, vous êtes en train de nous gouverner, cherchez également notre bonheur. Parce qu'il y a pas, si vous n'avez pas de bonheur, Pascal, attendez-vous à ce que presque toutes les portes vous soient ouvertes. Les AVC, l'hémiplégie et tout ça, ça ne fait pas du tout de bonheur.
0: Merci Jacques. Oui, Didier?
1: Non, la logique, elle est simple. Hein. Cette augmentation-là, elle est suicidaire. Elle est assassinante. Et il faut évidemment que nos autorités réfléchissent certainement à des mesures d'accompagnement, je ne sais pas. Déjà que des informations de gauche à droite laissent croire qu'il va y avoir encore d'augmentation avant la fin de l'année.
7: Tu veux nous tuer avant?
1: Non, ce n'est pas moi. Moi, un simple journaliste comme moi peut tuer qui dans ce pays? Ce n'est pas moi qui prend les décisions. Donc, à partir de ce moment-là, il faut véritablement que les autorités réfléchissent. Nous, on nous a dit ici que les approvisionnements, on anticipe. Si on avait pris au prix faible, pourquoi augmenter pour nous vendre plus cher? Donc, je crois que des explications manquent à cette affaire. Et la vie est devenue très, très chère aujourd'hui. Et je ne sais pas, comme le Jack a dit, je ne sais pas comment les uns les autres arrivent à gérer le quotidien. Mais ça devient très compliqué. D'accord. Il faut que les autorités réagissent.
0: Merci, merci. Oui, Gosson?
9: Oui, quand nous révélions le 25 août dernier que le Togo importe du pétrole de chez Dangote, la distance du Nigeria au Togo n'est pas plus longue que de l'Europe au Togo. Donc, ça ne fait que renforcer notre incompréhension quant à cette énième augmentation. Je veux inviter ceux qui font partie du CFPPP pour la fluctuation des prix des produits.
0: Le comité
9: qui s'achète. Assez de bruit pour venir à l'émission. On nous invite et on va débattre. On se doit de leur poser certaines questions. S'ils font tout pour éviter ces genres de confrontation, de débats, c'est la preuve que ils ne sont pas là pour les citoyens. Nous faisons partie des citoyens.
0: D'accord. Merci beaucoup, chers confrères. Nous sommes à la fin de cette émission. Alors, il faut faire remarquer que le ministère du Commerce n'est pas rattaché à la présidence du Conseil, puisqu'il y a quelqu'un, bien sûr, qui nous l'a signifié. Et le ministère n'est pas rattaché à la présidence alors du Conseil. Je lis ce message rapidement pour...
1: Non. Il y a un ministre titulaire.
0: Titulaire, bien sûr.
1: Le ministre de l'économie et de la veille stratégique et tout ça, qui est le ministre titulaire. Maintenant, sous lui, on a le ministère de l'investissement.
0: Tout à fait.
1: Le ministère de la veille et tout quoi, stratégique, qui est le ministre du Commerce.
9: Donc, levé ça depuis
1: Oui, bon, ça m'a juste échappé quand
0: oui,
1: il a
0: oui,
1: fini
0: d'accord,
1: de parler.
0: Merci, merci
1: donc,
0: beaucoup.
1: Le ministre titulaire, c'est Badaram Patoki, qui a récupéré maintenant le
0: ministère du
1: département
0: commerce.
1: Et qu'il gère directement maintenant, puisque le ministre délégué en charge du commerce est parti
0: d'accord.
1: À Humouak.
0: Merci beaucoup. Oui, merci. Merci beaucoup, ses confrères. Miguel Lenyang, merci d'être passé. Jacques Dakouti, merci d'être passé. Didier Assogba, merci d'être passé dans cette émission.
1: Ouais.
0: Gosson Ketomagnon, merci d'être passé dans cette émission. Merci à vous tous qui nous avez suivis, puisque nous sommes à la fin de cette émission. Merci à vous qui nous avez appelés aussi pour vos diverses contributions à ce débat. Merci à Thomas Etek aussi d'ATV qui a assuré la mise en onde. Jérôme Dakouta et Mariama ont assuré la mise en ligne de cette émission. Moi c'est Pascal Loussou, je vous retrouve demain à partir de 11h pour un nouveau numéro de l'émission Club de la Presse.

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27: Je vais profiter de la mairie à Gouanivé 5 on y Zangera à Gouanivé 5. Voilà, notamment maman de Lali. Et bien, je mairie à nous pour la mairie avec la Jodina. Parce que les gens ont mis à Gouanivé. Les gens ont mis à
0: Gouanivé. Ah,
27: mais je vais faire un peu de goût. Et légalisation, nous le soubons. Et bien, le font plus de 100 à 20. Au soubons, légalisation, on a concours là. Comme rentrée scolaire, les gens ont vu chasse à fond le rue, ils sont premiers, ils voient l'égalisation, ils savent pour une seconde. Malgré que à Moussougonéa, ils ont pris le soin de légaliser à tout le monde. L'eau va pas au caca plus, l'eau caca pas une tramine pour la radio. Ou à caca des conseillers aux diamants, le signe de fond de jour à toi, cabacaba quoi, lenteur administrative. 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
27: 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Tu sais, c'est la continuité de l'État. Là, mais il y a beaucoup de choses, il y a beaucoup de techniques, là, sans doute. Peut-être. 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Donc, on va pas se presser. Oh, on roule la
0: gloire. 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Nous, tout le monde, on a un peu de temps. Attends, moi, dis, ah non, il y a des taux. Vous êtes tous les
27: mêmes. Donc, il faut que nous soyons.
0: Si vous voulez qu'on soit loin, alors.
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4: D'ailleurs, vous pouvez, il y a un peu de temps. Effectivement, tout le monde fait à toi, il y a un peu de temps. Spectacle, le ministère de l'enseignement et primaire, le ministère de l'éducation
3: nationale.
4: Nous sommes banéants.
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5: c'est en octobre.
1: Je suis en Sénat, au Sénat, au
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1: 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Bah, primaire, il y a quoi d'eux. Il y a un peu de temps pour le caca, tu connais, pour le poireau, il y a un peu de temps. Bah, nous, on va, pourquoi on va, et des classes à téléphone, et en tout cas, on rentre à mon nom, on va, on donc, à me couvrir le week-end, on va s'amourager dans les. 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Et donc, on a mis plein de
5: poids.
1: On dit, voilà, 6 ans ou 7 ans. 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Il y a eu le 3 par an. 6e vieux. 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Et on me fait encore 5 jours. Mais, primaire, il y a une primaire, mais, j'ai tout allé, il faut aller faire des capes, mais, il n'y a pas d'avant, il n'y a pas de capes, il n'y a pas de capes, il n'y a pas de capes, il n'y a pas de capes, il n'y a pas de capes, il n'y a pas de capes, il n'y a pas de directeur radio qu'on voit même pas mais on gagne bien les autres c'est comme si dès le sang va voir mais que
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1: 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On sort ce jeu, il y a un téléphone. On sort au lycée, ça les va, sûrement. 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On a son gagnant, on a les thèses écologiques. Oh, ouais, et non, oh, tu crois, non, tu crois pas. Non, norme, norme, ni à mes quoi. 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Il y a deux classes, mais on n'a pas vaillé parce que, oh, la moment, mes dégâts, bâtiment et moi, faudra que directeur à Chanon, c'est ce que je vais directeur à Chanon. 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Nous avons récupéré ça au lycée à Ragnon. Il y a deux roues là, non? Parce que les gens vont les zones. 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Il y a un toit, on a tant de bois parce que le programme français est vu le suivre. Que vous avez dit, il y a un an, il y a un bon. Il n'y a même pas de fonds de bonbons de congé à l'homme de Nidjo. Il y a des gens qui sont cool, qui n'ont pas de bois.
5: Les quatre pour les jouer.
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27: 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Donc aller côté entrepreneuriat le système éducatif américain il va améliorer. 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
9: 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Il y a des gens qui ont été bombés. 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
1: 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Aujourd'hui, elle est infirmière cardiologue aux USA. 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
1: La finorie de tout le monde, on considère du coup on est wagonné.
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1: 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Et puis bon, on a dit, on a fait qu'à mille et c'est bon, bah, jordé, oh, son de nebemana. Waoué, les dégâts fantômes.
3: Il y a un coulé anti-gligan, que Rebecca Cagozan est gagné 2010-2011. On va voir en vérité des prix. Et nous, on a gozan, on va sauter gozan, ça vient de l'Ava. Et j'en ai dit, la mienne, il y avait un des filles, il y a un autre, il y a dit quoi, n'est-ce pas, il y a dit. 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

0: mais les blocs, même les blocs, les kéos, les vivres, les fonds, alors qu'il est
1: ça compte.
0: Un second, mais
1: pourquoi d'achat, ben y a
2: Alors que la communauté autour vous.
1: Mardi, il y a Jérôme Grognan, les filles, et bien, on pourrait avoir des dagarabi à préparer. Au confin de presse grandi, il vous expliquez moi qu'il n'y a mis trois tomes et bientôt il n'y avait pas les sons. 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
2: nous avons un problème avec le coup. Parce que si nous avons se plaindre, nous avons se vérifier, quoi. Nous avons mis ça se vérifier. Parce que le pouvoir d'achat, nous avons tout le temps. Et très ferme, nous avons tout le temps. Faut le quoi? À mon si biga 52 000, nous avons 800 et 52 000. Nous avons dit 5 litres par mois, nous avons dit que nous avons tout le temps. Problème, les. Donc, si on a un peu de temps, si on a un peu de temps, si on a un peu de temps, si on a un peu de temps, si à son subventionné, j'allais. Mais d'où elle va subventionner, après, il n'y a pas de quoi. Parce que Bémé Kémine, après, il n'y a pas de parce que Gaulle, il n'y a pas de quoi.
1: Si on a elle était à Bouelle, c'était avec Pangou, il n'y a pas de quoi. Il n'y a
2: pas de quoi. Il n'y a pas de 817 francs dans le monde. Moi, je vois 800 balois. Moi, il y a 17 francs.
1: Ah, si on a un peu de quoi, on a un peu de francs, il m'a dit.
2: Ah, on est quoi. Donc, on est pauvre.
1: Il y a un franc, il y a un. 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
3: 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Et on a. Et même le
1: moment de
3: beaucoup d'amour. Et on doit tenir là, mais bien entendu, on a. Ah ah. Mignon, et chaque année les fils hein, vous vous embrassez bien les hein. Mignon, dis-lui là, n'est pas bien allé. 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
2: décision comprendre d'aller on l'a ennuyé décision non non clair n'a il m'a justifié décision vrai David le bonbé Oh, mais vous nous connaissez là. Non, non, non, non, non, non. Mais là, c'est ça le consommateur. Non, tu as combien de grammatologie, tu as encore un peu de temps. Et il y a au moins. Il y a eu des. Allez, bon, mais, Novio, midi, il y a de la midi. Parce que, nous le savons. Mais quand on tourne, c'est le ministère de l'économie, ministère de l'énergie, ministère de quoi. Nous, c'est le bon. 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
1: Normalement, on a dit, Facebook, Bakudo, YouTube, dit Jean Côté, Akpe, Gabriel Kokou, Messan, le reflet d'Afrique, Akpe, Messan et Dossé Mignon, le détective, Venavito, Akpe, Ambroise Yaokonjo, de Guadiane, Charles Yaoko, Adam, le bilan. 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

Bonjour à toutes et à tous, vous êtes sur la radio Canal FM. Aujourd'hui, nous sommes au mardi 15 septembre 2026, le 258e jour de l'année du calendrier grégorien. Il en reste ensuite 107 jours avant la fin de cette année. Journée mondiale du lymphome. Aujourd'hui également, journée pour la liberté de l'instruction et évidemment, journée internationale de la démocratie à célébrer un peu partout sur nos terres, ici en Afrique. Thomas Datevi derrière la vitrine. Au microphone, je me nomme David Agboati des Vieux Béteurs. Très heureux de partager avec vous le Gouda Akla. Voilà, selon Dr Tessa Premier au Bara, le Gouda Akla, nul ne peut enfermer le feu du soleil, nul ne peut enfermer Gouda, nul ne peut couvrir le rayonnement du goût, nul ne peut enfermer un esprit brillant. Mais aiguisez-vous, mesdames et messieurs, et soyez tranchants pour le compte de cette journée. Il sonne 6 heures déjà passées de 30 minutes. Le travail nous appelle. On écoute la compagnie créole.

0: Travailler, prenez de la peine, c'est le fond qui manque le moins, disait Jean de La Fontaine. Mesdames et messieurs, le travail, rien que le travail, vous les élèves, nous vous exhortons à commencer déjà par travailler pour que la fin puisse vous réserver une très bonne réussite. Et vous les travailleurs, mais faites bien ce que vous devez faire tout au long de cette journée, rien que le travail. Nous vous invitons à le faire mieux. Très belle journée à tout un chacun de vous, surtout les fonctionnaires qui ont déjà retrouvé leur fauteuil dans des différents services. Et ceux qui sont en route, faites doucement pour pouvoir arriver avant l'heure. Il sonne 6h, passé de 34 minutes. Suivez le prénom de ce matin.
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0: Le prénom du jour, c'est Roland. Les éléments Road et Land qui composent la forme ancienne du prénom Roland signifient gloire et territoire. Saint Roland, nous allons un peu parler de lui. Saint Roland fut un millénaire au 14e siècle qui se réfugia longtemps dans le silence. Il se confessa peu de temps avant sa mort. Il est honoré chaque 15 septembre. Roland, le caractère, les Rolands sont des êtres extrêmement énergiques et vifs, dynamiques et même intrépides. Ils ne tiennent pas en place. Voilà, d'ailleurs, ce sont des hommes entreprenants et efficaces qui peuvent faire agir au lieu de bavarder. Les Rolands sont aussi assidus, courageux, généreux et chaleureux. Ce sont des gens sociables qui s'épanouissent en communauté. Les Rolands, bonne fête à tout un chacun de vous. Roland, vous nous suivez du côté de Ségbé ce matin. Bonjour à vous et très bon réveil à votre famille. Également, une excellente journée à Roland qui nous suit du côté d'Adéticope. Ouais, Roland, ça va. Belle journée à toi. Très belle journée à toute ta famille, ceux qui seront à ta fête. Excellente journée aussi à Madame Akokli Sophie, elle est revendeuse à Kogan, à Gordeke. Voilà, avec Pozokota, dit-on. Hein. Voilà, Madame Akokli Sophie, vous êtes revendeuse du côté de Kogan, à Gordeke. Vous soufflez une bougie de plus ce matin. Bon anniversaire à vous en écoutant la Radio Canal FM. Voilà, également, excellente journée à Talipeti Némé. Voilà, Talipeti, Madame Talipeti Némé, vous êtes née un 15 septembre et aujourd'hui donc, vous vous rappelez de ce jour où vous avez poussé votre premier cri, mais aujourd'hui vous êtes du côté des États-Unis. Bonjour à vous, très heureux jour de naissance à vous, Madame Talipeti Némé. Excellente journée à toute votre famille, rien qu'en écoutant la radio Canal FM sur le www.canalfm.com. Et puis, si nous pensons aux fidèles, il faut penser également au pasteur, voilà, le pasteur de l'église, pasteur Élisée Horry, pasteur de l'église méthodiste du Togo, en charge de la paroisse Emmanuel de Kara. Vous soufflez une bougie de plus ce jour, le bon Dieu même se rappelle de vous, comme quoi c'est un 15 septembre qui vous a envoyé sur cette terre à travers votre maman, le papa qui a joué le jeu pendant 9 mois, vous êtes sorti aujourd'hui. Mais heureux jour de naissance à vous, pasteur Élisée Horry, vous êtes pasteur de l'église méthodiste du Togo. La chanson vous invite à beaucoup travailler. Aujourd'hui, on retrouve Magic System.
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0: L'avenir appartient à ceux qui se lèvent très tôt. Vous qui avez commencé votre propre activité très tôt, vous allez réussir sur cette terre. Il faut persévérer, comme le dit cette chanson. Faut même pas regarder les gens quand vous entreprenez, mais regardez devant vous. Ne tournez pas la tête pour vouloir regarder qui que ce soit et justement pour penser à ce que les gens peuvent vous raconter de vous. Non. Avancer les pieds fermes. Très belle journée à tout à chacun de vous sur la radio Canal FM. Il sonne 6h déjà, passé de 42 minutes. Suivez donc l'astrologie de ce matin. Les prévisions astrologiques du jour, nous débutons avec les béliers, ceux qui sont nés entre le 21 mars et le 19 avril. Votre créativité est vive et contagieuse à vous inspirer dès que vous osez montrer un début d'idée, même imparfaite. La spiritualité gagne en netteté si vous vous accordez un vrai temps de silence et votre communication reste claire. Dites ce que vous voulez, mais sans détour. Côté apprentissage pour vous, avancez à un rythme confortable, un chapitre, une note, une notion bien comprise, mais faites un mini rituel. 5 minutes de respiration, puis 10 minutes d'écriture ou de croquis. Mais aujourd'hui, votre chiffre porte bonheur. 14, la couleur du jour pour vous, c'est le rouge foncé. Et le meilleur moment, c'est 11 heures. Et vous devez retenir comme quoi votre charisme naturel vous ouvre les portes sans effort aujourd'hui. Les taureaux, vous êtes nés entre le 20 avril et le 20 mai. Votre esprit est particulièrement affûté. Apprendre, rechercher ou transmettre vous apporte une vraie satisfaction. La communauté est un atout. Une phrase bien posée, un mail structuré ou une demande formulée clairement peut vous faire gagner du temps. Côté créativité, avancez sur vos compétences plutôt que de viser la perfection. La régularité paie. Conseil pour vous, consacrer 30 minutes à lire, écrire ou étudier un sujet qui vous élève. Mais entreprenez des actions concrètes en direction des objectifs qui comptent le plus. Votre chiffre porte bonheur 79, la couleur du jour pour vous, c'est le bordeaux. Le meilleur moment, c'est 20 heures. Nous continuons avec les Gémeaux, ceux qui sont nés entre le 21 mai et le 21 juin. Vous apprenez vite et bien, vous les Gémeaux. Votre esprit est vif, réceptif et une information peut devenir un vrai déclic. En revanche, la communication demande de la prudence pour vous. Écoute active, voilà, formulation et choix des mots au millimètre. La créativité a besoin d'être nourrie par des petites touches sans attendre l'inspiration parfaite. Et oui, vous les Gémeaux, micro-action, notez une idée, une phrase, un concept appris aujourd'hui, puis partagez-le à une seule personne de confiance. Faites confiance à votre instinct et avancez avec audace, sans perdre votre justesse. Votre chiffre porte bonheur 37. La couleur du jour pour vous, c'est le noir. Le meilleur moment, c'est 19h. Les cancers sont nés entre le 22 juin et le 22 juillet. Votre équilibre intérieur se construit par petites touches. Vous progressez mieux quand vous vous donnez le droit d'apprendre à votre rythme. La créativité demande de la régularité plus que de l'inspiration soudaine. Et Mercure favorise des échanges simples qui clarifient vos idées. Spirituellement, vous êtes dans une phase d'ancrage et que vous répétez devient votre force. La patience et la persévérance forgent une valeur durable à retenir. Mesdames et messieurs les cancers, votre chiffre porte bonheur 79, la couleur du jour pour vous, c'est le bleu ciel et le meilleur moment, c'est 11h. Les lions sont nés entre le 23 juillet et le 22 août. Amis lions, la clarté intérieure est au rendez-vous. La méditation, l'écriture ou un temps de recul vous recentre efficacement. La communication est fluide, idéale pour exprimer vos idées avec assurance sans vous justifier. En revanche, la créativité peut se sentir freinée. Ne forcez pas l'inspiration. Nourrissez-la par de nouvelles sources, comme la musique, exposition ou encore la lecture. Un élan positif se développe à partir de petites décisions délibérées à retenir. Votre chiffre porte-bonheur 57, la couleur du jour pour vous. C'est le rouge foncé et le meilleur moment, c'est 9h. Les Vierges sont nés entre le 23 août et le 22 septembre. Votre communication est votre super pouvoir du jour. Les mots tombent juste et votre message trouve son bon timing. En revanche, créativité et apprentissage demandent un peu plus d'action. Nourrissez l'inspiration par de petites touches plutôt que de viser un chef-d'œuvre. La dimension intérieure est favorisée. Une courte méditation ou une réflexion écrite vous apporte de la clarté. Petit conseil pour vous, notez une idée puis déclinez-la en trois actions simples. Le succès se déploie quand vous vous alignez sur votre puissance authentique. Votre chiffre porte-bonheur, 95, la couleur du jour pour vous, c'est le Bordeaux. Le meilleur moment, c'est 19h. Les balances sont nées entre le 23 septembre et le 23 octobre. Les balances, votre curiosité est vive. Apprendre, lire, explorer une méthode ou un sujet vous nourrit vraiment. Côté communication, le jour vous demande plus d'écoute que de démonstration. Mais posez des questions, surtout si vous êtes élève. Posez des questions, laissez les silences utiles. La créativité se stabilise si vous vous donnez un cadre. Temps, outils ou encore un objectif sans chercher la perfection. Mais prenez 20 minutes pour étudier ou écrire, puis résumer en trois lignes l'essentiel. Cultivez ce qui se fonctionne, plutôt cultivez ce qui fonctionne, tout en lâchant doucement ce qui ne convient pas. Votre chiffre porte-bonheur 79, la couleur du jour pour vous, c'est le noir et le meilleur moment, c'est 11h. Les scorpions, vous êtes nés entre le 24 octobre et le 22 novembre. Créativité et intériorité sont au rendez-vous. Vous avez de l'inspiration, mais aussi la profondeur nécessaire pour en tirer une vraie compréhension. La méditation, l'écriture ou une réflexion guidée apporte une clarté utile, plutôt une clarté utile, surtout si vous mettez des mots précis sur ce que vous voulez défendre. Côté communication, vous vous exprimez avec assurance, dites moins, mais dites juste, vous comprenez là, vous autres, les scorpions, dites moins, mais dites juste, laissez la confiance éclairer vos décisions, votre jugement est particulièrement juste aujourd'hui, votre chiffre porte-bonheur 57, la couleur du jour pour vous, c'est la couleur lavande. Et le meilleur moment, c'est 8h. Les Sagittaires, vous êtes nés entre le 23 novembre et le 21 décembre. Votre créativité est bien allumée et votre esprit curieux, justement. Apprendre, lire, explorer une idée vous nourrit vraiment aujourd'hui. La communication est plutôt fluide pour vous. En parlant simplement, vous évitez les malentendus et vous créez, ouais, de la confiance, hein. Vous créez de la confiance. Ah oui, donc, les occasions se présentent lorsque la préparation rencontre la disponibilité. Vous devez vous sentir disponible par rapport à vos activités et que vos subordonnés ou encore vos chefs hiérarchiques puissent le constater en vous. Votre chiffre porte-bonheur 78, la couleur du jour pour vous, la couleur topaze et le meilleur moment c'est 17h. Les Capricornes sont nés entre le 22 décembre et le 19 janvier. Votre croissance intérieure avance tranquillement, mais votre créativité, votre communication demandent un peu de carburant. Parce qu'il a augmenté, hein, carburant pour vous-même, de l'énergie donc. Mais au lieu de forcer l'inspiration, nourrissez-la. Une idée par jour suffit, surtout si vous la notez sans la juger. Sur le plan des échanges, écoutez plus que vous ne parlez, voilà, c'est là que vous capturez l'information clé. Oh, vous les Capricornes, notez bien, je choisis le progrès concret, pas la perfection, ça vous revient aujourd'hui. Votre chiffre porte-bonheur 47, la couleur du jour pour vous, c'est le rouge foncé et le meilleur moment, c'est 19h. Les Verseaux sont nés entre le 20 janvier et le 18 février. Votre communication est un vrai atout. Écrire, parler et puis expliquer vous aide vraiment à clarifier vos pensées et avancer. Mesdames et messieurs les Verseaux, mais trouvez l'équilibre entre ambition et soin de soi pour avancer durablement. Votre chiffre porte-bonheur, 79, la couleur du jour pour vous, c'est le blanc et le meilleur moment, c'est 11h. Les poissons, nous concluons donc avec vous, vous êtes né entre le 19 février et le 20 mars. Votre intériorité est stable et féconde, vous avancez par petits pas, mais avec une vraie cohérence. Créativité, spiritualité s'équilibre à condition de ne pas vous juger sur la performance. En revanche, mesdames et messieurs, l'apprentissage et la communication demandent plus de méthodes. Retenez ceci, les poissons, exprimez de la gratitude pour vos bénédictions. L'abondance attire davantage d'abondance. Votre chiffre porte-bonheur 37, la couleur du jour pour vous, c'est le vert et le meilleur moment. C'est 18h, c'est tout pour l'astrologie de ce matin. Merci à vous tous de nous avoir très bien suivis. Bon réveil à vous. Nous vous invitons tout à chacun de vous aujourd'hui à beaucoup travailler parce que le travail, ça paie. Comme nous étions en 2000, le travail de Koffi Olomide a été récompensé par un disque d'or à travers son album Attentat.
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Allez, allez, tout se passe comme si nous étions tous présents là, du côté de Paris, en 2000. Levez vos mains. Levez les mains, tout le monde.

0: Aïe, nous sommes au matin sur Canal FM. Belle ambiance, mesdames et messieurs, très bon réveil, tout simplement, tout un chacun de vous. Faites tout de même doucement dans la circulation ce matin, histoire de permettre aux élèves de pouvoir mieux vaquer à leur petite occupation. Leur occupation, c'est de pouvoir aller à l'école à l'heure. 7 heures, c'est dans 3 minutes exactement. Suivez la pause, on vous retrouve après.
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0: Ah oui, tout au long de cette semaine, nous célébrons Kasi Trostar. Son titre, il va vous conduire au journal de 7h. Mesdames et messieurs, vous êtes sur la radio Canal FM. Prêtez-nous vos oreilles pour pouvoir suivre l'actualité de ce matin. Après l'actualité matinale, je vous reviens.

Bonjour à toutes et à tous, mesdames et messieurs, vous êtes sur la 93.5, il est 7h, le journal Les Titres. Journée internationale de la démocratie célébrée ce 15 septembre, une date instaurée par les Nations Unies pour rappeler l'importance de la démocratie, du respect des droits de l'homme et des libertés fondamentales, on en parle en ouverture. Les 4e assises africaines de dermatologie ont débuté ce 14 septembre à Lomé, rendez-vous scientifique consacré à la prise en charge des maladies de peau, à l'albinisme et au développement de la dermatologie en Afrique. Détails à suivre également. La page sportive bouclera cette édition. Cette édition conduite par Thomas Datevi qui a la mise en onde. Mesdames et messieurs, ça sera tout pour le sommaire. Le développement, c'est dans un instant.

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1: Une fois encore, bienvenue et bonne réception à toutes et à tous. Le monde, y compris le Togo, célèbre ce 15 septembre la Journée internationale de la démocratie, placée cette année sous le thème « Mettre en lumière les droits de l'homme ». Cette journée rappelle le lien étroit entre démocratie et respect des droits fondamentaux. Au Togo, cette célébration est également l'occasion de rappeler l'importance des droits de l'homme et de la participation de chacun à la vie de la société. Dans cette dynamique, le réseau ouest-africain pour l'édification de la paix WANEP Togo a présenté son rapport sécuritaire. Le document s'intéresse à plusieurs questions, notamment la démocratie et la gouvernance, les violences basées sur le genre, ainsi que les risques environnementaux et sanitaires. Nous écoutons Seyram Adiakpo, coordonnateur du WANEP Togo.
2: De façon générale, nous notons une avancée en matière de sécurité. En 2024, nous étions à 345 décès et cette année, nous sommes à 157 décès collectés par le système. Deuxièmement, nous avons noté une régression des incidents en lien avec le crime organisé, l'extrémisme violent. En 2024, nous étions à 87 incidents et cette année, en tout cas à 87 incidents et en 2025, à 45 incidents. Donc, une évolution qui peut être imputable à l'action du gouvernement en matière de gouvernance de la sécurité et à son implication, à ses efforts d'implication des autres acteurs. Et c'est vraiment à féliciter. Mais cependant, notre rapport a noté évolution en matière de données liées aux violences basées sur le genre, notamment les violences sexistes, les violences sexuelles. Et nous travaillons sur quatre thématiques. La première thématique, c'est démocratie et gouvernance. La deuxième, c'est crime organisé et extrémisme violent. La troisième, c'est femmes, paix et sécurité. Et la dernière, c'est sécurité environnementale.
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1: Les établissements scolaires ont rouvert leurs portes depuis hier sur toute l'étendue du territoire national. À cette occasion, le ministre de l'Éducation nationale, Mama Omorou, a conduit hier une délégation dans quatre établissements du district autonome du Grand Lomé pour s'assurer de l'effectivité de la rentrée et transmettre le message du gouvernement dans les différents établissements visités. Le ministre a échangé avec les élèves et les enseignants. Il les a exhortés au sérieux, à la discipline et à l'engagement des valeurs nécessaires pour une année scolaire réussie. Mama Omorou, ministre de l'Éducation nationale.
3: Le gouvernement a pris les mesures nécessaires pour mettre à la disposition de nos établissements les moyens nécessaires pour que cette rentrée soit parfaite. Nous avons essayé de rapprocher l'enseignement de qualité à toutes les régions éducatives à travers la mise à disposition des enseignants, puisqu'il y a eu une rupture dans la manière de recruter nos enseignants. Cette rupture, c'est de recruter au mérite. Le classement par ordre de mérite est désormais la règle d'or. Le mérite, c'est ça la justice. Et la justice, c'est la doctrine du président du conseil. Il faut que l'enfant de 5 ans qui veut faire ses études dans les domaines des sciences et technologies, qu'il puisse avoir les mêmes chances que l'enfant d'Anneho. Et c'est ce qui est fait aujourd'hui. Nous avons, dans toutes les régions éducatives, au moins 2 collèges scientifiques et surtout 1 lycée scientifique. Nous avons beaucoup de centres de

0: Formation technique et professionnelle, avec aujourd'hui le déploiement progressif des enseignants qui sont à la hauteur de leur mission.
1: Et pour cette rentrée scolaire, une nouvelle initiative fait son entrée dans les établissements scolaires avec l'introduction des classes de métier, une innovation qui vise à familiariser les élèves avec le monde professionnel et à susciter plutôt des vocations. Mama Omoru que nous retrouvons.
0: Sur instruction de son Excellence, Monsieur le Président du Conseil, nous avons instauré dès cette rentrée les classes métiers. Donc chaque semaine, il y aura au moins 2 heures de classes métiers qui se feront de façon alternative, c'est-à-dire soit des professionnels de métiers viennent en classe pour travailler, initier nos enfants au métier de main, ou soit on les amène en atelier, en entreprise, pour qu'ils soient en contact précoce avec leur métier de futur, ce qui suscite un peu des vocations. Et avec cette méthode, nous allons progressivement évoluer jusqu'à couvrir l'ensemble du système éducatif. Pour le moment, ces classes métiers se limitent au CM, CM1, CM2 au niveau du primaire, mais au niveau de l'enseignement secondaire, c'est seulement dans les collèges et lycées scientifiques que ces classes métiers sont expérimentées.
1: De l'éducation, parlons santé maintenant dans cette édition. Les 4e assises africaines de dermatologie se sont ouvertes ce 14 septembre à Lomé. Rendez-vous scientifique consacré aux maladies de la peau et aux défis liés à leur prise en charge en Afrique, organisé conjointement par la Fondation Pierre Fabre et la Société togolaise de dermatologie et des infections sexuellement transmissibles. Ces assises réunissent des dermatologues, des médecins, des chercheurs, des acteurs de santé publique et des partenaires institutionnels. Au cœur des échanges, l'amélioration de la prise en charge des dermatoses, la lutte contre les risques socio-sanitaires liés à l'albinisme, mais également le développement de la télédermatologie. Au Togo, sur les 24 dermatologues recensés, 17 exercent à Lomé, une situation qui met en évidence les difficultés d'accès aux soins spécialisés à l'intérieur du pays. Nous écoutons le ministre de la Santé, Jean-Marie Tessy.
2: Ces assises interviennent à un moment décisif marqué par l'engagement résolu de notre pays en faveur de la couverture sanitaire universelle. La peau, au-delà d'être une enveloppe, est à la fois un organe essentiel, le reflet de notre état de santé et marqueur visible de notre identité. Une affection cutanée peut provoquer la douleur, l'exclusion, la stigmatisation et une profonde détresse psychologique. Soigner la peau, c'est donc soigner la personne dans toutes ses dimensions. C'est restaurer sa santé, sa confiance, sa dignité. Nous devons repenser nos approches, décloisonner nos pratiques et tirer pleinement parti des innovations techniques et technologiques. C'est tout l'intérêt des réflexions consacrées au cours de ces assises à l'intelligence artificielle et à la télé-expertise. L'Afrique doit également produire davantage de connaissances fondées sur ses propres réalités sanitaires. Nous avons besoin d'une recherche clinique endogène, exigeante, collaborative, capable d'éclairer nos décisions et de conduire à des protocoles de soins véritablement adaptés à nos populations.
1: Et la prise en charge des personnes atteintes d'albinisme figure également parmi les priorités. Ainsi, les assises qui prennent fin ce 15 septembre doivent permettre aux participants de dégager des pistes concrètes pour améliorer la prise en charge des maladies de peau, renforcer l'accès aux soins spécialisés et mieux répondre aux besoins des populations. Nous écoutons Christophe Prisbilski, directeur scientifique de la Fondation Pierre Fabre.
3: Les maladies de peau sont un enjeu qui est largement sous-estimé. Ils ont un enjeu de priorité de santé publique qui a été officialisé par l'OMS en 2025. Donc c'est réellement une priorité de santé reconnue aujourd'hui à sa juste valeur, puisqu'il y a des conséquences physiques, mais aussi des conséquences sociales des maladies de peau. Et aujourd'hui, c'est très bien que ce soit pris en compte. Ces 4e assises, elles sont une réunion organisée par la Fondation Pierre Fabre depuis maintenant quasiment 10 ans pour favoriser les relations entre les différents professionnels qui s'occupent de ces pathologies de peau et qui vont les prendre en charge, que ce soit des dermatologues, que ce soit des médecins, que ce soit des agents de santé, puisque la Fondation favorise aussi la délégation de tâches, puisqu'il y a très peu de dermatologues en Afrique, et donc ça favorise la délégation de tâches à d'autres professionnels de santé qui vont être capables de reconnaître les maladies les plus faciles à diagnostiquer, qui vont ensuite envoyer les informations ou les demandes à des dermatologues.
1: Le ministère des Solidarités, du Genre, de la Famille et de la Protection de l'Enfance alerte sur la persistance des cas d'excision au Togo, formellement interdite sur le territoire depuis la loi de novembre 1998 et sanctionnée par le Code pénal de 2015 qui prévoit des peines pouvant aller jusqu'à 10 ans d'emprisonnement pour les auteurs et leurs complices. Cette pratique continue d'être signalée à Lomé comme à l'intérieur du pays. Le ministère, par la voix de sa ministre Mouni Sankaredja, dénonce cette pratique, mais rappelle surtout son caractère illégal et les graves conséquences qu'elle peut avoir sur la santé et l'intégrité physique des jeunes filles. Nous l'écoutons.
4: Selon l'article 218 du nouveau code pénal, les mutilations génitales féminines, communément appelées l'excision, s'entendent de toute ablation partielle ou totale des organes génitaux externes des filles, des fillettes, des jeunes filles ou des femmes, et ou de toute autre opération concernant ces organes. Sont exclus de cette catégorie quand même les opérations chirurgicales des organes génitaux effectuées sur prescription médicale. Cette pratique est une violation des droits de la femme et de la fille parce qu'elle porte atteinte à leur dignité et à leur intégrité. Le choc et l'hémorragie qui peut même conduire à la mort de la victime. Les infections récurrentes des voies urinaires, l'infécondité, des complications pendant la grossesse et l'accouchement pouvant entraîner la mort de l'enfant ou de la mère. La perte de l'estime de soi. Le taux des mutilations génitales féminines est passé de 5% à 3,1% chez les femmes de 15 à 49 ans et de 1% à 0,3% pour les enfants de 0 à 14 ans.
1: Et face à cette situation, le ministère appelle au renforcement de la collaboration entre les pouvoirs publics, les forces de sécurité, les acteurs de la santé, les organisations de la société civile, les communautés et les médias. L'objectif est de prévenir le cas, protéger les filles exposées et contribuer à l'éradication définitive de cette pratique au Togo. Mouni Sankaredja que nous retrouvons.
4: Des actions de sensibilisation sont renforcées avec les leaders communautaires, la formation du corps médical, notamment les sages-femmes et les pédiatres, pour la détection des cas de mutilation génitale féminine sur les nouveau-nés. Le nouveau code pénal de 2015, qui reprend les dispositions de la loi spécifique, la création des centres d'écoute, des maisons de la femme, des one-stop centers. Je saisis cette occasion pour exhorter les parents et toute la population à abandonner ces pratiques et surtout à signaler tous les cas d'excès. Aux acteurs de la société civile, que je félicite également pour leur engagement aux côtés du gouvernement, je les exhorte à renforcer les actions de terrain pour qu'ensemble, nous puissions parvenir à 0% de mutilation génitale féminine au Togo. Aux médias, de poursuivre le relais de l'information et la sensibilisation sur cette pratique.
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1: Les sports. La voix de Grégory Messon que nous écoutons pour la page sportive.
6: L'actualité sportive, les éperviers U23 connaissent leur calendrier pour les deux rencontres face à la Libye. Ils affronteront les chevaliers de la Méditerranée en septembre et octobre prochain pour le compte des éliminatoires de la CAN U23. À l'aller, le Togo recevra la Libye le mercredi 30 septembre au stade de Kéguéa Lomé. Avant un déplacement en Libye 6 jours plus tard, la rencontre se disputera au Benin Marti Stadium. Les éperviers U23 devront donc profiter de cette première manche à domicile avant de se déplacer en Libye pour tenter de décrocher leur qualification. qualification. En deuxième division togolaise, la commission de discipline de la Fédération togolaise de football rejette la demande d'évocation de Koroki Metété contre le TAC. La décision concerne le match à disputer le 16 août dernier lors de la 9e journée du championnat. Koroki contestait la qualification d'un joueur du Chaozhou Athletic Club, estimant qu'il avait déjà joué avec ses Massif FC cette saison. De son côté, le TAC avait fourni une attestation de libération délivrée par Semasi FC, également jointe au dossier de demande de licenciement du joueur. Et donc, après examen du dossier, la commission estime la requête non fondée. Le résultat de cette rencontre reste donc inchangé. Direction la MLS, Kevin Denke retrouve le chemin des filets. Après 9 matchs sans marquer, l'attaquant togolais a inscrit un doublé dans la nuit de samedi à dimanche face à FC Charlotte, permettant à FC Cincinnati d'arracher le nul 3 buts partout. Ce doublé met fin à une longue période sans but en MLS et constitue une bonne réponse pour le joueur togolais. Kevin Denke compte désormais 13 buts et 2 passes décisives en 23 apparitions, dont 21 titularisations cette saison avec Cincinnati.

Mesdames et messieurs, nous voici à la fin de cette édition. Merci de nous avoir suivis. À la mise en onde de Thomas Datevi. Merci également à toute l'équipe de la rédaction et bonne suite de programme sur 93.5.

0: Mesdames et messieurs, bonjour, vous nous écoutez sur la 93.5. C'est l'heure du Canal Info Service de ce matin. Débutons avec la nécrologie. Togbui Apeto Aholu Messa Ansia Kolesis, chef traditionnel d'Agbodrafo. Togbui Amedon Olali, Eda premier chef traditionnel de Berhedi. Docteur Toke Kapon Bruno, président Faok Togo. La grande famille Ansia Kolé de Lomé et d'Agbodrafo. La grande famille Théo de Djandé, Kara, Lomé et ailleurs. Veuve Ansia Kolé et Soranam. Né Théo, les enfants du défunt. Franck, Masfaya, David Yolek, Marie, Isaac, Dorcas, Joseph, Ben et Abigail. On la profonde douleur de vous annoncer le rappel à Dieu de le très cher et regretté Bishop Ansia Kolé Atta Messan, décès survenu le 21 août 2026 au CHU Tocoin, dans sa 90e année. Vous renouvelez nos sincères remerciements et vous prie de bien vouloir assister ou de vous unir d'intention aux obsèques qui se dérouleront selon le programme ci-après. Du lundi 7 septembre au mercredi 16 septembre 2026, les salutations de compassion seront reçues à la maison mortuaire de 14h30 à 18h. Vendredi 18 septembre 2026, 18h, veille de prière et de chant sur le terrain de Petit Poteau de Bé, Kakoto, Berhedikota, Berhedikota. Samedi 19 septembre 2026, 8h, culte d'enterrement sur le terrain de Petit Poteau de Begakoto, Berhedikota. 10h30, inhumation au cimetière municipal moderne de Klobatemi. Maison mortuaire, maison en face des rails à Bekota dans l'Avon, qui fait face à la société Nissan Motors. Nos sincères condoléances aux familles en deuil. Poursuivons avec les avis divers. 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second cycle ingénieur, big data, cybersécurité, intelligence artificielle, génie logiciel. 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La Haute Autorité de la Qualité et de l'Environnement, HOC, à travers le Comité Togolais d'Agrément Côtage, met à la disposition des entreprises togolaises des outils pratiques destinés à faciliter la compréhension des exigences de certification, à renforcer leurs capacités puis à mieux valoriser leurs produits, services ainsi que leurs systèmes de management. Six guides pour accompagner les entreprises, c'est guide porte notamment sur les procédures harmonisées de traçabilité, le commerce équitable, le référentiel BRCGS, une norme internationale de référence en matière de sécurité, de qualité de maîtrise des procédés dans la chaîne alimentaire, l'agriculture biologique selon les références UE, les référentiels UE, NOP et JAS, correspondant respectivement aux exigences des marchés de l'Union européenne, des États-Unis et du Japon. La certification des produits, services et processus. Les systèmes de management selon les normes ISO 9001 et ISO 22000. Conçus comme des véritables outils d'orientation, ces guides permettent aux entreprises, notamment aux TPME, cherchant à exporter leurs produits, de mieux comprendre les démarches à suivre, de se préparer aux exigences de certification, puis d'inscrire la qualité au cœur de leur développement. Des programmes adaptés aux produits et services locaux. Des programmes de certification ouvrent également plusieurs secteurs à fort potentiel, notamment l'ananas séché, le jus d'ananas, les produits alcoolisés locaux tels que le sodabi, le tukutu, le vin de palme, le takpalo ou le fiodira, les jus de fruits, les sirops de fruits, les jus de gingembre, bissap et baobab, l'eau en sachet, ainsi que les services de restauration et d'hôtellerie. Ces outils constituent des repères concrets pour améliorer les pratiques, renforcer la confiance des consommateurs et mieux positionner les produits et services togolais sur le marché. Ce message s'inscrit dans le cadre d'une campagne médiatique de la ROC visant à mieux boucler les opérateurs économiques concernés. À cet effet, tous les opérateurs sont invités à suivre le site web www.roc.tg et s'abonner aux pages Facebook et LinkedIn de la ROC, afin de rester informé des outils et facilités disponibles. Cette initiative bénéficie de l'appui du projet Alliance pour la qualité des produits en Afrique, AFPQ, financé par l'Allemagne et mis en œuvre par la GIZ. Pour toute information, contactez le plus 228 90 23 08 14 ou le 90 96 67 43 ou écrivez à cottagetogo2020@gmail.com ou roc.togo.qualité@gmail.com. L'Institut national de la statistique et des études économiques et démographiques, INSTED, à l'instar des instituts nationaux de statistique des autres pays membres de l'Union économique et monétaire ouest-africaine, UEMOA, réalise en collaboration avec la commission de l'UEMOA et la Banque mondiale la collecte de données de l'enquête principale pour le compte de la deuxième vague de la troisième édition de l'enquête harmonisée sur les conditions de vie des ménages EACVM3. Cette opération se déroulera du mois de septembre au mois de décembre 2026 sur toute l'étendue du territoire. Les agents retenus pour cette collecte de données sont identifiés par le t-shirt et badge à l'effigie de l'enquête EACVM3 lors de leur passage dans les ménages. Pour la réussite de cette importante opération, dont les résultats contribueront au développement du pays, les populations des localités concernées sont priées de bien vouloir réserver un bon accueil aux agents de collecte et de leur fournir des informations de qualité qui seront traitées dans l'anonymat et dans la confidentialité conformément à la loi statistique en vigueur au Togo. recrutement à la recherche de personnel pour aider à vendre dans un établissement. Toute personne intéressée, veuillez envoyer votre nom, âge, niveau d'études et quartier au 72 18 72 78. Le restaurant Bear & Baby situé à Nukafo recrute 2 serveuses. Pièce à fournir, CV, lettre de motivation, une copie de la pièce d'identité, une copie de la pièce d'identité de la personne garante, conditions à remplir, être dévoué, honnête, respectueux et respectable, être présentable et propre, être disponible pour un contrat d'un an au moins, maîtriser l'utilisation d'un smartphone, s'impliquer dans son travail, savoir travailler sous pression, savoir bien parler et écrire le français. Avoir une expérience de service peut être un atout. Dépôt de dossier au secrétariat de la radio Canal FM au plus tard le 16 septembre 2026 à 17h. 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Il a retrouvé un sachet contenant des pannes de différents motifs dans un taxis sur le tronçon d'Asigam et Adakwami. Prière au propriétaire de passer les retirer à la radio Canal FM. Quelques tissus kaki ont été retrouvés sur le tronçon de Ezrenawe en allant sur le contournement devant un terrain de football. Prière au propriétaire de passer les retirer à la radio Canal FM. Nous mettons aussi fin au Canal Info Service de ce matin. Merci de nous avoir suivis. Excellente journée à toutes et à tous.
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Très bon réveil à toutes et à tous. L'avenir de notre Afrique dépendra justement de la démocratie. Hein, puisqu'aujourd'hui, nous célébrons la démocratie à travers le monde. Très bon réveil à tous les démocrates. Démocratie dans le sol, dictature en l'air.

Bon réveil à toutes et à tous, vous êtes sur la 93.5. Comment allez-vous ce matin? Excellente journée à Monsieur Serge Agbo, vous nous suivez quelque part.

0: souhaite une excellente journée à monsieur Raphaël Nyaniko du côté de la Suite ce matin. Bon matin à lui, Raph. Passe également à Doshu Ben. Ça va, Doshu Ben? N'oublions pas évidemment monsieur Tchagbeleou. Ça va là, Tchagbeleou? Ah, ouais, il sort 7h, passé de 53 minutes, restez là, cloués dans vos fauteuils. Mais si vous voulez danser, levez-vous un tout petit peu après la pause.
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0: Bonne arrivée si vous nous rejoignez sur la 93.5, 7h déjà passées de 56 minutes. Mesdames et messieurs, nous voulons justement vous rappeler notre date le 15 novembre, puisqu'aujourd'hui nous sommes au 15 septembre. Dans 2 mois exactement, toute l'équipe va se déplacer sur l'esplanade du marché de Cacavelli. C'est là que nous allons, nous irons à la rencontre des auditeurs. On fera la fête. Là-bas, il y aura des artistes invités, défilés de mode et démonstrations de boxe. Voilà, c'est bien ça, des jeux pique-nique. Ah, nous allons fêter ça, va déjà foule. Ne l'oubliez pas, une seule date, le 15 novembre, sur l'esplanade du marché de Cacavelli. On vous donne un rendez-vous parce que le jour-là aussi on va jouer du reggae, because des reggae ils sont.

Nous sommes 8h sur le 93.5. Auditeurs fidèles, vous qui nous rejoignez pour la première fois, nous vous rappelons comme quoi, à partir de 8h, c'est grande matinale. Nous donnons l'opportunité à tous ceux qui nous suivent de pouvoir s'exprimer sur un sujet qui leur tient le cœur, un sujet qui s'inscrit profondément dans le développement de notre nation, le Togo. Donc, il faut qu'on en parle. Si on n'en parle pas, mais qui viendra changer le Togo pour nous? C'est pour ça que vous avez la possibilité de pouvoir nous appeler sur le 90 86 35 35 ou bien le 91 36 63 75. Qu'est-ce que vous avez vu dans votre quartier? Est-ce que l'état de vos routes

0: Allô, la première personne là en ligne, bonjour.
1: Bonjour David, je vous rejoins.
0: Allez, que vous ferez
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0: 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Allô?
2: Allô, monsieur David.
0: Bonjour.
2: Bonjour, le Kemi Foro.
0: Oh, mi Foro.
2: À côté de nous.
0: Oh, et Boyan.
2: Boyan.
0: Oh, c'est quoi, Baitio?
2: Ah, oh, mule.

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0: Oh, on va bien mieux, on va pouvoir la pointe. Quel temps,
1: le gars,
0: et on va dire
1: la
0: télévision, on va trop contre, on va mourir. Ah, ne nous pas.
1: Ah,
0: ok. Et on va dire que les gens ne sont pas. Et on va dire que les gens ne sont pas.

0: Ceux qui donnent deux cahiers de 100 pages aux gens et les mettent sur TikTok, méfiez-vous, les gars. Allô?
1: Allô?
0: Bonjour.
1: Bonjour, Vyotok.
0: Ah, mais Vyotok, vous êtes au forum.
1: Ah, mais d'accord, je suis là.
0: Il y a donc un corner, mais.
1: Donc, on est au fond.
0: Ouais, on va.
1: Non,
0: vite, on est au son, il y a un d'accord.
1: On est au fond.
0: Et voilà, là.
1: Dogbena vivo.
0: Eh ouais non là.
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0: ok, d'accord. Eh, join y'a wajim y'a pas vite, non?
1: David, nous sommes mauvais. Oh, bon, nous allons au top, Baba, on moule. Ouais, soit, quand j'y vais, t'as dit, on le loue, Joe. Y'a d'appelé,
0: ok.
1: Quand j'y vais, le Seigneur, il finit un collé, la dia.
0: Oh, c'est là.
1: Bye bye.
0: Allô? Appelez le 90 86 35 35 ou le 91 36 63 75. Ouvrez les frontières pour nous. Allô? Laissez-nous passer librement. Frontière Togo Ghana. Allô?
2: Allô, bonjour, c'est David.
0: Bonjour.
2: Monsieur Landon Dieu.
0: Landon Dieu. Coquemolo.
2: Coquemolo.
0: Coquemolo. Coquemolo.
2: C'est David.
0: Ago.
2: Il y a un seigneur qui a fait la Togo Ghana Midian.
0: Elle
2: est venue tout le temps sur la langue de la Nia.
0: Yeah. L'école a été pour moi, non? Allô.
3: Oui, bonjour.
0: Bonjour.
3: C'est Niki Miforo.
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0: 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Les frontières. Les frontières de Pople. Trop de 100 francs collectés. C'est trop. Ouvrez les frontières à Flao. Allô?
4: Bonjour, monsieur David.
0: Bonjour.
4: Je vais la dentiste depuis nos façons.
0: Ok.
4: Monsieur David.
0: Yeah.
4: À côté du nez parade Nero. 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
0: 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Hello? Hello? Hello, bonjour. Hello. Vous êtes sur la radio Canal FM, appelez le 90 86 35 35 et le téléphone a fini.

0: Allô?
1: Allô?
0: Bonjour.
1: Bonjour, monsieur David.
0: Le Koforoba.
1: Le Pono, on y est là.
0: Donc, on connaît. Mais...
1: Michel est absent de Badago.
0: D'accord.
1: Monsieur David.
0: Ago?
1: Benadi. Roba, Ben Dabla, Nes, Kouviol, le Koulakate, Kouya, Wadio.
0: Tu coules viol le plein de l'eau, Roba, mais.
1: Roba, mais là.
0: Ah, mais gars, où est-ce que
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1: Ok, ore, Miss Bogota, Nkeka, Nejeji, non, merci à tous ceux qui nous ont appelés, Davito d'Arligo, à côté Benoît de Badago, Novito Nignon de Nyekonapo, Landonji de Kodome, Maoli de Nyekonapo, Robert Adontu de Lukafu, et aussi Seydou qui nous a appelés de Nyekonapo ce matin. Pélagie d'Amfame, Lucien le tapissier de Badago, puis Ore d'Atiga Gomé. Merci à Thomas Datevi d'Akeg, la vitrine, elle s'appelle. Notre chère dame de Nyekonapo.
2: Charité Séné.
1: Voilà, voilà.
2: Si on devait donner un prix aux auditeurs de ce matin, les gens de Nyekonapo allaient gagner ou bien?
1: Ouais. Les gens de Nyekonapo nous ont beaucoup appelés ce matin. Donc, on leur donne rendez-vous le 15 novembre pouvoir venir sur l'esplanade du marché de Cacavelli. On va justement prévoir les cadeaux pour eux.
2: Oui, tout à fait. Donc, rendez-vous le 15 novembre. Merci à toi aussi, David. Et on se retrouve très prochainement.
1: Voilà, tu m'as passé la balle ce matin. Au microphone, je me nomme David Agbouatier. Donc, avec ma mia de Goletori Agbo. Bye bye.

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1: 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C'est dur d'être coach, encore plus au lendemain d'une défaite.

0: Ce coach amer a décidé de rester fidèle à son poste. Cela signifie clairement au journaliste Salif qu'il ne démissionnera pas. Nous allons écouter cet entretien plutôt tendu. Vous répondrez par vrai ou faux, true or false, à ces énoncés. 1. Pour le coach, le championnat n'était pas un désastre. 2. L'article de Salif critiquait vraiment la veste du coach. Vous allez maintenant répondre à ces trois questions. 1. Pour le coach, comment étaient les joueurs? 2. Combien de buts l'équipe de coach a-t-elle encaissé? 3. Comment se termine l'entretien? Vous allez enfin apprendre des mots en relation avec le football et la défaite et comment exprimer le regret avec if. Nous allons écouter cet entretien plutôt tendu.
1: 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Today, our guest is the coach of our national football team.
2: It's good to be here.
1: Coach, don't you think the championship was kind of a disaster?
2: I disagree. We played and we lost. Where is the disaster? It's just a game.
1: What are your feelings after what I would call a disaster?
2: I feel sad, of course. Hearing the tears of the children, the screams of the women, the fury of the man, it gave me feelings of shame, but also anger. Anger at the press.
1: Let's talk about the match. Why did the team concede 8 goals and score only 2 goals?
2: Our team was the best it has ever been. If the press wasn't hard on the team, we would have scored more goals.
1: The press? What press?
2: All the national press. Especially you, Salif.
1: What did I do?
2: You criticize my yellow coats. I read your article. If you think I will resign, you're crazy.
1: Okay, back to the matches. What didn't work with the football team?
2: If the press respected me, I would have perfectly managed the team.
1: Let's talk about Ndiougou Drogba, the playmaker. What happened to him?
2: No, sorry. Let's talk about my yellow coat. Why did you criticize it?
1: If you will remember, I didn't criticize it. I only wrote that you had a green cap, a yellow coat, and red shoes.
2: Yes, green, yellow, and red. 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
1: All right, coach. One more question.
2: No more questions. Goodbye.
1: I guess that's all for today. We'll come back when the coach is in a good mood.
0: Nous avons entendu le coach et Salif, le journaliste. L'énoncé 1 est vrai. Pour le coach, le championnat n'était pas un désastre. L'énoncé 2 est faux. L'article de Salif critiquait vraiment la veste du coach. Voilà les réponses aux questions. 1. Pour le coach, comment étaient les joueurs? Ils étaient les meilleurs. 2. Combien de buts l'équipe du coach a-t-elle encaissé? 8 buts. 3. Comment se termine l'entretien? Le coach l'arrête. Répétez et retenez ces mots en relation avec le football. Une équipe de football. A football team. Un but. A goal. Encaisser un but. To concede a goal. Marquer un but. To score a goal. Le meneur du jeu, the playmaker. Répétez aussi des mots qui sont du domaine de la défaite. Désastre, disaster. Triste, sad. Larmes, tears. Cris, screams. Honte, shame. Répétez enfin cette phrase.
2: If the press wasn't hard on the team, we would have scored more goals.
0: Ces phrases au conditionnel avec « if » expriment également un regret à cause d'une action non réalisée. Vous avez entendu « if » suivi d'un verbe au passé, ensuite « would » suivi d'un verbe à l'infinitif sans « to ». Voilà un autre exemple.
2: If the press respected me, I would have perfectly managed the team.
0: Nous avons entendu entendu le coach et Salif dans cet entretien plutôt tendu. Vous avez appris des mots relatifs au football et à la défaite et aussi comment exprimer le regret avec if, des phrases au conditionnel. À très bientôt. 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Bienvenue à notre émission consacrée à l'anglais commercial aux États-Unis. Dans ce programme, vous participerez à des voyages d'affaires, à des conversations téléphoniques, à l'échange de messages e-mail et à des interviews. Au micro, Michel Joseph. Dans cette leçon, nous allons vous présenter trois personnes d'affaires qui vont être interviewées au cours des prochaines leçons. Charles Blake, Mike Epstein et Shirley Graham. Kathy, Gary et Elizabeth vont faire des commentaires sur leurs invités. Tout d'abord, ils vont dire où ils vivent, le verbe to live au présent. He lives in Beijing, China.
3: Mr. Blake lives in Beijing, China.
0: Il vit à Pékin, en Chine. He lives in Sunnyvale, California.
3: Mr. Epstein lives in Sunnyvale, California, in Silicon Valley.
0: In Silicon Valley, une région virtuelle où se trouvent de nombreuses compagnies informatiques et de haute technologie. Silicon Valley. Ensuite, ils vont parler de leur travail. Le verbe to work au présent. He works for International Robotics.
3: He works for International Robotics, a Chinese company.
0: Il travaille pour a Chinese company, une compagnie chinoise. He works for Advanced Technology, an American company, une compagnie américaine. Que font ces compagnies? Vous allez découvrir le verbe to manufacture, fabriquer.
3: International Robotics manufactures industrial robots.
0: Par exemple, vous allez entendre International Robotics manufactures industrial robots. Fabrique des robots industriels. Produire industriellement. L'autre compagnie, Advanced Technologies makes computer components. Fabrique des pièces d'ordinateur.
3: Advanced Technologies makes computer components.
0: Computer components. Le verbe to make est passe-partout. Il peut s'appliquer dans tous les contextes. Vous l'entendrez beaucoup. It's a high-tech company. C'est une compagnie de haute technologie.
4: So it's a high-tech company.
0: High-tech company. She is his boss. Elle est son chef.
3: Ms. Graham is Mr. Epstein's boss. She's a vice president at Advanced Technologies.
0: Boss. Le directeur, le chef, ou la directrice, ou l'exécutif. She's a vice president. Elle est la vice-présidente. Écoutons la conversation qui suit. Listen.
3: Our first guest will be Charles Blake. Mr. Blake lives in Beijing, China. He works for International Robotics, a Chinese company.
4: What kind of company is it?
3: International Robotics manufactures industrial robots.
4: Robots? So it's a high-tech company.
3: Yes, it is. Then, in another program, we'll interview Mike Epstein. Mr. Epstein lives in Sunnyvale, California, in Silicon Valley. He works for Advanced Technologies, an American company.
4: That sounds like a high-tech company, too.
3: Yes, Advanced Technologies makes computer components. The third person we'll interview is Shirley Graham. Ms. Graham is Mr. Epstein's boss. She's a vice president at Advanced Technologies.
0: Écoutez et répétez. Listen and repeat.
3: Mr. Blake works for International Robotics, a Chinese company.
0: Il travaille pour International Robotics, une compagnie chinoise.
3: International Robotics manufactures industrial robots.
0: Fabrique des robots industriels.
3: Mike Epstein works for Advanced Technologies, an American company.
5: une compagnie américaine.
3: Advanced Technologies makes computer components. Shirley Graham is Mr. Epstein's boss. She is a vice president at Advanced Technologies.

Et c'est tout pour cette leçon de Business English, l'anglais commercial. That's it for today. Until next time. À la prochaine fois.

0: Aujourd'hui, Martin est chez le dentiste pour se faire soigner les dents. Today, Martin is at the dentist. Au cours de cette leçon, vous allez apprendre à décrire une action en cours. English USA est diffusé en direct de Washington, au micro Michel Joseph. Aujourd'hui, vous allez apprendre à décrire une action qui se déroule. Martin se fait soigner les dents. Il a confiance à son dentiste et n'a pas trop peur. Martin trusts his dentist. Martin a confiance à son dentiste. Martin trusts his dentist and is not too scared. Il n'a pas trop peur. Vous savez, il faut aussi posséder les qualités personnelles pour devenir un bon dentiste. Martin décrit ses symptômes et l'endroit exact de la dent qui lui fait mal. It's on the right side. C'est la dent qui se trouve à droite. It's on the right side. Le dentiste est très prudent. Does that hurt? Does that hurt? Lorsqu'il est en train de frapper la dent. Cela vous fait mal? Does that hurt? Écoutons leur conversation avant que le dentiste commence son travail.
1: How are you, Martin?
2: Fine, I think.
1: Any problems with your teeth?
2: I think I have a problem with one.
1: Tell me which one.
2: It's on the right side, all the way back.
1: Is it an upper or lower tooth?
2: The lower right side.
1: Let's take a look. Open your mouth.
2: What are you doing?
1: Sorry, I dropped the mirror.
2: Isn't that bad luck?
1: Not for a dentist. Open up. I'm looking at that tooth. Is it this one?
2: Yes.
1: Okay. I'm tapping on the side. Does that hurt? I'm drilling out the old filling now. Just a little more. Can you feel that?
2: Uh-uh.
1: I'm washing it out now. There, that looks good. You can relax now.
2: You're not finished, are you?
1: I'm finished with the drilling, unless I find something else. I haven't checked everything. First, I'm going to fill this tooth. Relax a minute.
2: How long have you been a dentist, Dutton?
1: About 6 years. I was working in Southern Maryland before I moved to Baltimore. I joined Dr. Cohen here about a year ago.
2: Is Dr. Cohen going to retire?
1: Yes, but not soon. In a few years. He doesn't want to work so hard.
2: That's nice for both of you.
1: Yes, it is. Okay, I think we're ready.
0: Pour décrire une action en cours, on utilise le présent du verbe être ou to be, du verbe to be, accompagné du verbe qui décrit l'action. Par exemple, I'm giving you a shot. Je vous fais une piqûre. I am giving you a shot. Ou bien, I am pressing on your jaw. J'appuie sur votre mâchoire. I am pressing on your jaw.
1: Now, that wasn't too bad, was it?
2: Not bad.
1: But we aren't finished. Just relax.
0: Exerçons-nous avec un peu de vocabulaire. Essayons d'utiliser ces verbes que l'on a entendus au présent. Avec des expressions que vous avez déjà entendues ici avec Martin Lerner chez son dentiste. Voyons le verbe to fill, rempli, dans le cas de remplir un plombage. Filling, un plombage. Le dentiste dit, the filling is cracked. I'm going to fix your filling. Je vais réparer votre plombage. To give, donner. Le verbe en exemple. I'm giving you something to stop the pain. Je vous donne quelque chose pour arrêter la douleur. Ou contrôler la douleur. I'm giving you something to stop the pain. I'm going to fill this tooth. Je vais faire un plombage à cette dent. I'm going to fill this tooth. To tap, frapper légèrement. I am tapping on the tooth. I am tapping on the tooth. Je frappe légèrement la dent. Take care. Elle demande, la dentiste ou le dentiste, lui demande, do you take care of your teeth? Est-ce que vous prenez bien soin de vos dents? Do you take care of your teeth?

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3: Il est 9h.

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2: Il est 10h.
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1: 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Il y a une prostate qui est un sountia. Et mon rôle principal est un document à deux fous, à divi. Donc, prostate, il y a un spermatozoïde non même. Il va en avoir un sountia. Il y a un sountia à deux fous, à divi. Et il y a une prostate qui est un rol ko bo na nibe nibe o lo note pe ka ku to wa e va do na problem o won ti mi ja pon po so ndikanya donc a di do do mo côté na no da di do nyere ya eh a pare ke pona 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
1: 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C'est bien que l'on va y dès le départ, abe ou doit le bena prostata, et si bébé vienne, nous le bena, et n'y a nous qui t'en a mia dia, on y va le noter pour le cas. 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Donc, il va en avoir prostate en toi, et tu vas t'en aller. Et donc, ici, alors, garde moi, rien ne le tenait à dire de droit, et toi, non, à ban, non, et un sou, que le dos de qui m'a un problème. Et ben, jeune vieux, même de 25 ans, on a le dos problème de prostate. Bon, il y a un doux de mon côté, bon, il y a le solo, mon hiver, si, si, yo. Normalement, on est aussi, hein, il y a un dos problème, prostate, toi, bon, nous, moussi, on a un dos problème, prostate, toi. Étude récente que Miyamoti Chao, le professeur Gangon Wa, a prouvé que ne avons pas de prostate. Nous avons pour nous de prostate. Nous avons un peu de prostate. Nous avons un peu de prostate. Nous
0: avons un peu de prostate. Nous
1: avons
0: un peu de
1: prostate. 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
2: Il est 11h.
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Je suis très heureux de vous retrouver sur La Nouvelle Génération. Bonjour, merci de nous choisir dans cette émission. Club de la presse, vous savez que le rendez-vous, c'est de lundi à vendredi à partir de 11h sur votre radio. Il est 11h passé de quelques instants et là, vous avez compris que nous répondons ainsi à ce rendez-vous du débat sur l'actualité. Et je vous sais aussi très nombreux à ce rendez-vous. Merci pour votre fidélité sans cesse renouvelée. La nouvelle hausse des prix du carburant entrée en vigueur le vendredi dernier provoque des réactions politiques et citoyennes. Le MMLK réclame des mesures d'accompagnement pour les ménages, tandis que quatre regroupements politiques annonce une mobilisation pacifique contre la décision. Dans deux communiqués distincts publiés le 11 septembre, mouvement Martin Luther King et quatre regroupements de l'opposition signataire du manifeste Génération Togo dénoncent les conséquences attendues de cette nouvelle augmentation sur le pouvoir d'achat. Le prix du super sans-plomb, vous le savez, est maintenant notamment passé à 817 francs CFA le litre contre 725 francs auparavant. Dans leur communiqué, DMK original, DMP, LDP et tous par ma constitution souligne une progression du prix de 680 à 817 francs CFA en 4 mois et dénonce une décision qui, selon eux, risque d'accentuer la pression sur les ménages. Le sujet nous intéresse au Club de la presse. Nous allons l'aborder. Nous parlerons d'autres sujets liés à l'actualité, tels qu'évoqués par des journaux parus aujourd'hui dans cette émission Club de la presse de ce mardi 15 septembre 2026. Bienvenue au club. Pour la coordination de l'émission de ce jour, Charity Senaya, assistée bien sûr de Thomas et Tech aussi d'ATV, assure la mise en onde. Jérôme Dakouta et Maria Massu.

0: Bonjour.
1: Bonjour Pascal, chers collègues, bonjour, chers amis auditrices et auditeurs de Canal FM, je vous salue.
0: Et j'espère que vous allez bien.
1: Tout va bien, merci.
0: Et la rentrée, ça s'est bien passé à votre niveau?
1: Ah oui, hein. Ah oui, hein. Avec tous ces corollaires. Hein,
0: oui.
1: Mais disons que ça va.
0: L'essentiel, c'est ça, ça va. Jean-Baptiste Attisson, bonjour.
2: Bonjour Pascal, bonjour aux auditrices et auditeurs de Radio Canal FM et ceux qui nous écoutent à travers les médias partenaires de cette radio et puis ceux qui nous écoutent à travers l'internet, partout dans le monde entier.
0: J'espère que vous allez bien.
2: Nous rendons grâce à Dieu pour le souffle qu'il nous a donné aujourd'hui. Et donc, on le glorifie pour cela.
0: Ah oui, la rentrée, ça a été effectif.
2: Oui, bon, elle a démarré depuis 24 heures déjà. Et donc, un bon citoyen et homme de médias, donc hier j'ai fait le tour d'un certain nombre d'établissements de la capitale pour constater l'effectivité de cette rentrée. Et je crois que...
0: On va en parler dans un instant.
2: Okay.
0: On en parlera certainement et vous donnerez votre point de vue là-dessus, il n'y a pas de souci. Claude Assiobotis, bonjour.
3: Bonjour, bonjour.
0: Comment vous allez?
3: Ça doit aller.
0: C'est l'essentiel, ça doit aller.
3: Oui, ça doit aller.
0: Mais maintenant, est-ce que ça va?
3: Oui, ça va.
0: Parce que ça doit aller, ça va. Je pense qu'il y a une différence. Hein?
3: Oui, ça doit aller. Il faut pousser.
0: L'essentiel, c'est ça.
3: Il faut pousser.
0: Ah oui, il faut pousser.
3: Voilà.
0: Claude, je rappelle que vous êtes critique littéraire, conseiller également littéraire. Écrivain aussi, donc nous animons cette rubrique depuis un temps. Je veux bien parler de la bibliothèque animée, cette chronique qui traite bien sûr de la littérature. Claude, nous avons parlé du roman en général et du roman togolais en particulier, du moins un échantillon de leur répertoire. Nous avons parlé la toute dernière fois du théâtre en général. Aujourd'hui, nous allons parler du théâtre togolais, en particulier, bien sûr. Alors, Claude, quelle est la place du théâtre togolais dans la littérature togolaise, bien sûr?
3: Centrale. Mais avant ça, tu as dit quelque chose qui m'a intéressé.
0: Oui.
3: Tu as parlé d'échantillons, échantillons.
0: Oui.
3: De la littérature togolaise. Permets-moi de rappeler quelques quatre œuvres que j'ai oublié de citer. Il y a... Femme rebelle que nous avons étudié ici. Il y a des œuvres que j'ai vues naître sous mes yeux. Il y a une autre, les destins croisés de Sœur Sophie, de Sam et de Sœur Sophie, on l'a étudié. Il y a dans les coulisses de ces écoles-là, de Kossimi à Godet. Et il y a aussi Derrière les montagnes de Atiogbe Adisekou. Voilà. Et je reviens à ta question.
0: Oui.
3: Le théâtre est vraiment central dans la littérature togolaise. Hein. C'est par le théâtre que la littérature togolaise a acquis sa lettre de noblesse.
0: De noblesse, oui.
3: Hein. Et pour connaître la valeur, la qualité d'une littérature, il faut voir comment elle peut concurrencer les autres littératures à l'extérieur. Hein? Et la littérature, le théâtre joue vraiment ce rôle. Hein? Par rapport à la poésie, au roman, le théâtre togolais peut rivaliser et lever fièrement la tête et aller à l'extérieur, se confronter aux autres littératures. C'est surtout le théâtre. Hein? Puis il y a, n'oubliez pas, les écrivains togolais ont acquis leur reconnaissance à l'extérieur par des prix littéraires, donc des prix littéraires très visibles à l'époque. Il s'agit du prix créé par RFI à l'époque du théâtre, obtenu par trois écrivains. Dans ce petit Togo, il s'agit de Agbo Tazissou en 1972, hein, qui a eu le grand prix du théâtre avec le

0: sa pièce On joue la comédie, a suivi de Kanye Alem, j'oublie l'année, hein, 90, à partir des 90, de là. Non, c'est plutôt Kosié Fui qui a suivi avec son théâtre Le Carrefour. Et puis, a clôturé Kanye Alem avec l'œuvre Chemin de Croix. Entre parenthèses, je signale par exemple que Le Carrefour n'a pas eu une seule ride, hein, et c'est un théâtre parabolique, polysémique, tout ça. Et alors que le livre de d'Alem et même de Agbota Zissou avec le thème de l'apartheid, sauf si on sait lire en profondeur, hein, ont des thèmes, par exemple la dictature, la trahison politique, c'est des thèmes transitoires, et bientôt lorsqu'il y aura la démocratie partout en Afrique, c'est des thèmes qui seront datés. Mais il y a un personnage que j'aime beaucoup dans le livre d'Alem, Amouro, et qui confère une dimension tragique à l'actualité de ce livre. Voilà à peu près ce que je peux dire.
1: Je peux
0: même ajouter que c'est pas le théâtre que la littérature togolaise a assumé la relève, hein, après la Agbota Zissou, même Kanye Alem, tout ça. C'est pas le théâtre que la littérature est en train d'assumer la relève de la littérature valablement à l'intérieur du pays. Voilà.
1: On comprend tout simplement que le théâtre a une place centrale dans la littérature togolaise. Alors, est-ce que cette place centrale dont vous parlez est remarquable et remarquée par les Togolais eux-mêmes, c'est-à-dire le public togolais, je veux bien dire, et quels ont été les canaux, hein, de diffusion de ce théâtre pour essayer de lui rendre sa réelle place, Claude?
0: Oui, je peux distinguer deux canaux. Hein. Il y a d'abord le canal de l'oralité, qui a permis de donner une place de choix à sa littérature, sinon une place quand même visible à la littérature, au théâtre, à la littérature togolaise. Il y a d'abord, je parle de l'oralité, il y a d'abord le théâtre populaire vivant en langue locale. Je peux citer des exemples. Il y a le théâtre radiophonique diffusé sur Radio Lomé. Quand est-ce que Carré Jeune existe encore? Je ne sais pas.
1: Il y a même une radio.
0: Carré Jeune. Il assure régulièrement une visibilité au théâtre en langue locale, en Évé, en Cabière. Il y a pour le théâtre populaire en langue locale, le concert party a une place de choix. Bon, je peux préciser que le théâtre Carré, je ne sais pas comment ils ont évolué, mais c'est un théâtre que je dirais amateur. Le concert party, c'est plutôt un théâtre professionnel, avec les grands acteurs que étaient Azeko Komina et Koku Vita. C'était un théâtre caractérisé par la bouffonnerie, le déguisement, beaucoup de rire, la musique.
1: Il y avait toujours un message, bien sûr.
0: Oui, bien sûr.
1: De sensibilisation.
0: Oui, sinon ce serait creux.
1: Ah oui.
0: Il y a d'abord le fond. C'est la forme qui porte le fond.
1: Ah oui.
0: Il faut faire rire. En corrigeant, il faut faire rire en corrigeant.
1: Comme le disait Molière.
0: Bien, voilà. Et si c'est là où je distingue même l'humour et de la littérature. Il faut toujours un fond. Il y a donc ça, c'est pour ce théâtre assumé par l'oralité, je peux citer aussi le théâtre professionnel, mais diffusé cette fois-ci en français, L'exemple que je peux citer, c'est la compagnie Zitik, menée par le grand Savi Aluasio, hein, c'est un théâtre vivant. Ils ont fait même des tournées à l'extérieur, beaucoup de tournées. Et selon un document de Apedo Ama, de Ouata, que j'ai lu, c'est un théâtre qui a fait une tasse d'huile et qui a fait même des émules, hein, en Afrique. Vous voyez? Et pour ce théâtre populaire, je peux citer aussi, théâtre populaire, je peux citer aussi le théâtre d'auteur, comme, comment vous l'appelez, celui qui a écrit L'argent, cette peste, de
1: Gaglo,
0: pas de Gaglo, oui. c'est plutôt de Gomez, Kofi Gomez.
1: Kofi Gomez.
0: Voilà, il a été porté par la télévision. Tout ça a rendu le théâtre très, très visible. Mm. Mais ça, c'est c'est l'oralité, le théâtre vivant. Ah, oui. Mais il y a le théâtre rendu visible aussi par l'écriture. Et là, c'est une écriture vraiment originale et une écriture de profondeur. Là, je vais vous la citer. Il y a Gbotazisu, Alem et Efi, je les ai déjà cités. Il y a Samuel Wissi avec sa pièce, par exemple, c'est une des pièces, entre autres, Ectoplasme faible. Il y a Sekou Kadjambalo avec la folie de Samuel. Il y a Apedo Ama Togwata, un continent à la mer. Jean Kantebe, l'autre bord. Douti Marlène, Apocalypse. Et Monsieur Bariga, qui allie merveilleusement la simplicité à la profondeur. Le trône royal. Voilà à peu près la liste que je peux dresser.
1: D'accord. Merci pour cette liste que vous venez alors de dresser. Alors, Claude, est-ce qu'on peut s'attarder un peu sur l'écriture de quelques dramaturges locaux pour illustrer cette originalité?
0: Je peux prendre deux.
1: Allez-y.
0: Le professeur Apedo Ama Togwata,
1: oui,
0: qui a écrit un livre, une pièce de théâtre intitulé Et un continent à la mer. Là, il a utilisé la technique du récit, hein, pour faire une pièce de théâtre.
1: Et c'est l'originalité.
0: Et c'est l'originalité. C'était un défi esthétique, mais il a réussi. Hein, je peux donner aussi l'exemple de, vous voyez, c'est le mélange des genres. C'est déjà, on s'est factorisé les genres pour faire quelque chose de nouveau. Je peux parler aussi de Douti Marlène. Lui, carrément, c'est un poète. Hein. C'est un poète, un grand poète. Vous voyez, c'est sa dramaturgie. C'est rempli de métaphores, de rimes. C'est un très grand poète. J'ai voulu même apporter l'œuvre et lire un extrait, mais je l'ai recherché en vain dans ma bibliothèque, je sais plus où je l'ai retrouvé. Je l'aurais apporté avec moi et vous lire un petit morceau. Voilà
1: Malène,
0: tout ce que je peux dire.
1: Douti Marlène, vous vous souvenez, on l'avait reçu même dans cette émission.
0: Voilà.
1: Vous vous souvenez, c'était au téléphone depuis l'Allemagne.
0: Voilà, depuis l'Allemagne. Oui. Et ces œuvres que je cite, lorsque Madame Kakatebe et les autres, nous allons revenir sur leurs œuvres lorsque nous allons entamer la thématique du pouvoir.
1: La thématique du pouvoir.
0: Voilà.
1: Très
0: du pouvoir politique. Voilà.
1: Du pouvoir politique.
0: Voilà.
1: Ce serait vraiment très intéressant.
0: Voilà.
1: Hein, c'est vivement, nous attendons cela. Eric, vous avez suivi Claude.
2: Oui. le vrai souci, hein, il faut le relever, Claude.
0: Ouais.
2: Je pense que les acteurs, il en existe. Les auteurs, il en existe. Les comédiens, il en existe. Malheureusement, nous n'avons pas de salle où le théâtre peut être représenté. Je dis ceci en vous rappelant que dans les années 80-90, le Centre culturel français,
0: ouais,
2: essayait de nous proposer des représentations de pièces de théâtre du Togo. Et ça, le public était là.
0: Ouais.
2: Et aujourd'hui, il y a eu, par exemple, la maison chose derrière le collège Saint-Joseph là.
0: Vous parlez de
2: Denis Ban. Oui, il y a eu Denis Ban. Et même
1: un quand, centre culturel.
2: Oui, oui, et même quand les Aïda et autres avaient proposé le festif au niveau de Azaoum,
0: oui.
2: Il y avait un public.
0: Oui.
2: Mais aujourd'hui, franchement, je dis, pour le théâtre, c'est difficile.
0: Oui.
2: Le public n'y est plus. Maintenant, comment reprendre tout ceci? Je pense que la réflexion doit être menée à ce niveau. Parce que, pour moi, quand tu parlais de l'art oratoire, oui, on disait que tout se réglait sous l'arbre à palabre et tout le monde se réunissait le soir sous la pleine lune et on racontait des histoires et tout ça. Oui, mais aujourd'hui, tout ceci n'existe plus. Comment faire en sorte que... Parce que quand vous regardez un peu la société d'aujourd'hui, la différence qu'il y a avec celle des années 80, 70 et tout ça, c'est que le respect du grand frère...
1: Ça dit de l'aîné.
2: De l'aîné. Mmh. Ça tente à partir parce que c'est autour de cette discussion en famille que les grands-parents arrivaient à inculquer quand même certaines valeurs à la jeunesse. Je pense que c'est un travail de fond qu'il faut reprendre, mais de quelle manière? Je crois que, Claude, tu es là aussi pour réfléchir là-dessus.
0: Oui, n'oubliez pas que le théâtre est avant tout spectacle.
2: Oui.
0: Et vous avez vraiment raison lorsque vous évoquez ce problème. C'est le problème même central.
1: C'est-à-dire
0: l'enjeu est là,
1: le
0: oui.
1: Le manque de salles
0: de spectacle.
1: Et
0: ça me permet de préciser une chose. La compagnie Zitik, le spectacle que cette compagnie faisait, c'était le conte théâtralisé qui permet de restituer cet ensemble du conte africain, au clair de lune, tout ça. C'était très bien. Bon, maintenant, pour les infrastructures du théâtre, c'est une grande lacune au niveau, grande lacune au Togo. Et parce que les infrastructures là demandent un désinvestissement assez lourd. Aujourd'hui, il y a une délocalisation d'un certain nombre de salles de spectacle un peu partout dans les quartiers. C'est sous l'impulsion des initiatives privées. Vous avez cité Denis Ban, il y a d'autres, Espace Arena, tout ça. Mais le déplacement n'est pas encore ça, parce que c'est pas visible. Et parce qu'il faut encore les accompagner. Et il y a aussi Agora Senghor, qui est une grande salle de spectacle.
2: Aujourd'hui,
0: mais je crois que le coût, ça vous éloigne
1: ça,
0: un peu. Voilà, la classe,
1: les acteurs de...
0: Voilà, et les acteurs de la littérature, qui sont
1: fait.
0: Souvent des pauvres. Hein. Nous sommes de la race des pauvres. C'est notre signature. Et voilà, et ça c'est l'État. Moi je suis allé en Côte d'Ivoire, j'ai vu la salle de spectacle à Abidjan. C'est terrible, hein. Il y a plusieurs salles, il y a beaucoup de choses. Moi je me demande si... Si ce n'est pas fait sciemment au Togo, hein,
1: parce que
0: le théâtre ça rend trop visible et les écrivains sont des emmerdeurs.
2: Non, je pense que Claude, il a essayé de ramollir un peu les angles. Je comprends tout ce qu'il veut dire. En réalité, c'est que tout est politisé.
0: Oui, bien sûr, c'est ça.
2: Voilà. Et donc les politiques ont peut-être peur qu'ils soient dénoncés très vite dans les pièces de théâtre.
0: Ouais.
2: Et ça avait commencé. Je me rappelle avec Chemin de Croix.
0: Ouais.
2: Tout ce qu'on a eu, tout ce qu'on a entendu. Oui. Mais il va falloir que nous parlons ici de l'éducation. L'éducation. Le théâtre, je dis, c'est cette forme de pédagogie qu'il faut préserver à tout prix.
1: C'est-à-dire, c'est un canal de transmission
2: de transmission de l'éducation. De l'éducation. Il faut le faire.
0: Il faut voir quelque chose. Le théâtre, c'est d'abord, c'est un art, c'est l'art. Et un écrivain qui se respecte privilégie d'abord l'art. Avant de penser au message.
1: Au message.
0: Oui, ça, d'accord. C'est vrai.
1: D'accord. On donne la parole à Jean-Baptiste. Jean-Baptiste, pour votre réaction sur cette présentation de Klotz.
3: Oui, je crois que notre ami nous a fait une belle prestation en ce qui concerne le théâtre togolais. Mais bon, les défis que ce genre littéraire doit quand même relever. On a parlé de salle de spectacle qui est un défi en termes de coûts. Et au-delà de ça, le public qui, depuis plus en plus, n'est plus au rendez-vous de cela. Mais bon, vous voyez que si nous analysons bien les choses, nous sommes dans un monde qui est en mutation. Oui. Et en mutation parce que les problèmes sociaux préoccupent de plus en plus les gens. Et donc, les gens n'ont plus tellement le cœur, je dirais, à ces pièces théâtrales. Et peut-être aujourd'hui, comme le dirait l'autre, quelle est la place de la littérature dans un monde qui a faim? Donc aujourd'hui,
1: oui, ça te posait cette question. Que signifie la littérature dans un monde qui a faim?
3: Absolument. Donc c'est peut-être pour dire que le train-train quotidien préoccupe plus la population plutôt que de consacrer des temps pour aller peut-être suivre une pièce ou d'aller se réjouir quelque part.
1: Mais Jean-Baptiste, sur ce point, est-ce qu'il n'y a pas quelque chose qui nous manque déjà avec le fait qu'aujourd'hui, oui, on se préoccupe plus alors à notre vie sociale et tout, et que nous délaissons même d'ailleurs un certain nombre de choses hein, qui pourraient constituer notre esprit critique et tout. Mais est-ce qu'il n'y a pas quelque chose qui nous manque en délaissant cela?
3: Oui, bon, vous savez, la culture est le cadet, c'est-à-dire les sujets culturels, j'allais dire, constituent le cadet des soucis de beaucoup de Togolais.
1: Non, mais Benjamin même d'ailleurs.
3: C'est ça.
1: Pas le cadet.
3: C'est ça. Donc, ce qui fait
1: je vous rassure que c'est le Benjamin.
3: C'est ça.
0: Je crois que le culturel ne doit pas remplacer le culturel.
3: C'est voilà. Ça.
0: Que vaut la littérature dans un pays qui a faim? C'est justement de parler de la faim.
3: Oui, parler.
0: Et parler de cette faim. La littérature, c'est quelque chose qui attire. Hein. Si les livres sont bons, le public est présent.
1: Mais la littérature,
0: la faim n'est pas seulement matérielle. La faim, c'est tout. À beaucoup de dimensions intellectuelles, tout ce que vous voulez, mais c'est parce que souvent nous vivons dans un pays basique, et on ne vise que des choses basiques, à part l'argent, on ne rêve plus, on réfléchit comme ça.
1: D'accord, okay. Merci beaucoup Klotz, merci d'être passé dans cette émission, on se retrouve le mardi prochain pour une nouvelle chronique culturelle, bien sûr, bibliothèque animée. Merci, vous passez une bonne journée.
0: Alors, je vous remercie.
1: Merci beaucoup. Allez, Eric, allez, on commence le débat avec ce premier sujet. Premier sujet, vous parlez, bien sûr, de la rentrée scolaire. La rentrée scolaire, c'est, bien sûr, c'était hier, le 14 septembre, et vous revenez sur le sujet, pratiquement près de 3 millions d'élèves hein, du primaire, du secondaire ont repris le chemin des classes hier, et vous revenez sur le sujet, vous écrivez « Année scolaire 2026-2027 sous le signe de l'apprentissage, de l'épanouissement et de la réussite », c'est bien cela.
2: C'est des mots qu'on a passés auprès du président du conseil, qui a envoyé un message à toute la communauté scolaire, à savoir les élèves, les enseignants et les parents. Et donc, il a adressé ce message en disant « J'adresse mes encouragements à nos enseignants dont l'engagement, la patience et le développement sont essentiels à la formation des générations futures. Je salue également les parents pour leur présence bienveillante et leur accompagnement au quotidien. » Voilà ce qu'il a dit à peu près. On l'a paraphrasé. Et donc, je crois que l'année scolaire, comme toutes les années scolaires d'ailleurs, à leur début, présentent toujours de nouveaux visages. Aujourd'hui, on est en train de nous dire qu'il y aura beaucoup d'améliorations dans le système éducatif national. Il y a des amendements qui ont été apportés au programme de chaque niveau scolaire. Là, aujourd'hui, c'est les primaires et les collèges qui ont commencé. Et on annonce déjà même, je ne sais pas, pour les universités, l'ouverture de l'université de Dacha.
1: Ah oui.
2: Et ça, c'est une très bonne chose. Ça va permettre quand même de décongestionner un peu l'université de Lomé et l'université de Kara. Vous savez que avoir seulement deux universités publiques pour ce pays, c'est un souci parce qu'il faut que les gens se déplacent de leur milieu avec tous les soucis financiers que nous avons pour aller ailleurs. Et donc, je crois que fondamentalement, avec les efforts qui ont été faits, surtout avec la création de nouveaux collèges et des lycées scientifiques, je pense que là, ça va permettre à chaque région d'absorber quand même le flux d'élèves collégiens et lycéens. Ça, c'est très important. Si nous allons un peu plus en profondeur, quand on me parle des classes métiers, quand on me parle des labs classes, etc.,
1: des Fab Labs,
2: etc., je me dis, oui, il y a quelque chose qui est en train de bouger. Maintenant, comment pouvoir améliorer tout ça pour que ça soit véritablement rentable et que les résultats escomptés soient au rendez-vous à la fin de l'année. Et j'ai eu dire également que cette année, il n'y aura pas deux congés de détente. Je me suis dit, là, ça veut dire que on a essayé d'éclater un peu les emplois du temps.
1: Oui.
2: Parce que quand vous parlez de classe métier, c'est que vous voulez que les enfants touchent du doigt ce qu'ils apprennent en pratique. Et donc, on veut allier la théorie à la pratique. Mais il faut aussi du temps pour pouvoir faire un emploi du temps convenable et que les enfants puissent sortir, aller sur le terrain. Car il s'agit là, par exemple, de dire que les enfants auront le temps d'aller dans les usines, dans les entreprises, pour vivre ce qu'on leur dit en classe. Ça, je pense que c'est une très bonne chose. Et donc, si on réduit le nombre de congés de détente à un, je pense que c'est peut-être dans cette perspective-là de pouvoir trouver du temps pour que les enfants puissent aller sur le terrain. Mmh. Je crois que toutes ces réformes-là, et je le dis, je ne sais pas si le budget de l'éducation a été
1: augmenté
2: sensiblement. Je sais que l'éducation représente quand même une part importante du budget national chaque année. Mais là, avec tout ce que l'on est en train de nous dire, est-ce qu'il y a suffisamment de moyens financiers pour pouvoir financer tout cela?
1: C'est ça aussi la question. Hein. Est-ce qu'il y a des moyens financiers disponibles justement pour pouvoir financer tout ce qui constitue des innovations ou des réformes dans le système éducatif? Oui, réformes et innovations, on en a besoin. Il y a le journal Le Médium qui revient sur le sujet. Le journal qui écrit « Année scolaire 2026-2027, des innovations dans le système des kits scolaires à plus de 150 000 filles des établissements publics, reconduction de l'opération rentrée scolaire sur 2026. » Bien sûr, on en parlait hier, cette opération bien sûr qui a été reconduite cette année pour mieux sécuriser les établissements scolaires. Jean-Baptiste, au-delà de la question même d'ailleurs de la rentrée, là, aujourd'hui, on parle plus alors de l'innovation dans le système éducatif et que le système soit plus adapté à nos réalités.
3: Oui, bon, système adapté à nos réalités, je crois que quand on veut faire de l'éducation un pilier de développement du pays, Je crois que la modernisation s'impose. Il est bien vrai que depuis plusieurs années, pour ne pas dire plusieurs décennies, notre système éducatif forme des gens, mais dans le bout du rouleau, surtout après les études, peut-être ceux qui, hormis ceux qui vont à l'apprentissage, et ceux qui sortent des universités quand même ont beaucoup de difficultés à s'insérer sur le plan professionnel. Donc c'est ce qui urge aujourd'hui quand même à penser, à faire des innovations pour que les gens puissent s'insérer et le plus tôt possible pour ne plus faire un cursus long, peut-être études secondaires 4 ans au collège et puis 3 ans au lycée, et 7 ans. Si on ajoute le primaire, ça fait 13 ans de cursus au total. Ça fait que après cela, ces 13 ans ajoutés aux années à passer dans les universités, je crois que on n'est pas loin de peut-être parfois 15 voire 20 ans de cursus. Ça fait qu'aujourd'hui on assiste à des taux de chômage très élevés dans notre pays. Et donc, il va.
1: Parce qu'après avoir passé les 15, 20 ans dont vous parlez, c'est là où on se pose maintenant la question de savoir qu'est-ce que je vais faire.
3: C'est ça. Donc, ça fait que, aujourd'hui, ce n'est un secret pour personne. Le taux de chômage est tellement élevé dans le pays. Et de sous-emploi aussi. Parce qu'il y a des gens qui, ma foi, travaillent. Mais c'est des travails, pardon, autant pour moi, hein. C'est des travaux du moins qui ne sont pas quand même à la hauteur de leur diplôme, leur formation reçue. Donc les gens sont sous-employés, donc c'est ça qui est vraiment les gens dans le pays. Et donc il va falloir quand même passer par des moyens pour pouvoir faire diriger les apprenants très tôt vers des formations de courte durée. Donc c'est ce à quoi moi je comprends l'initiative du gouvernement en pensant à créer des classes de métiers, justement. Mais ce qui est l'autre pan que nous n'avons pas quand même senti, c'est que le gouvernement n'a pas communiqué effectivement en ce qui concerne ce qu'il met dans ces classes de métiers. Qu'est-ce qui sera fait concrètement dans les salles de classe et dans les établissements où ces classes vont être créées? Il n'y a pas de communication officielle pour que les gens soient informés de cela. Ça, c'est un manque. Et au-delà de ça, il y a peut-être une initiative que moi je n'ai pas beaucoup aimée en ce qui concerne les kits scolaires dont vous avez fait cas tout à l'heure.
1: Oui.
3: Je crois que le gouvernement doit quand même dépasser, je ne parlerai pas du gouvernement, mais on crée tellement de flou dans la tête des Togolais en ce qui concerne ces kits scolaires qui sont offerts, je crois, il y a 2 années de cela, l'année passée et cette année. Et je vois un flou qui entoure ces dons, parce que, vous savez, on nous fait croire que ces kits sont l'émanation du président du conseil, et c'est des kits qui sont offerts gratuitement aux populations, aux bénéficiaires,
1: notamment aux filles,
3: par le président du conseil. Mais oui. À côté de ces dons qu'on nous dit que c'est un don du chef de l'État, vous allez voir toujours la Banque mondiale qui est présente.
1: Mais c'est vrai qu'on parle plus du gouvernement.
3: Oui, non, vous savez, quand vous suivez bien les communications, oui, tout autour de cela, on parle du président du conseil. Et donc, moi, je m'inscris en faux contre ces gens d'agissement, parce que c'est une façon de bluffer la population. Puisque on sait que si c'est le président du conseil qui offre gratuitement, gracieusement, ces 150 000 kits, oui, aux jeunes filles,
2: à travers le projet Suède Plus.
3: Non, vous savez, non, faut pas compléter ce qui ne se dit pas.
2: Mais ça se dit.
3: Quand on dit Quand on offre gratuitement, si c'est le président du conseil qui offre gratuitement, on ne va pas avoir une banque mondiale de surcroît qui doit être présente à cette cérémonie.
2: Non, mais sur les affiches, c'est écrit.
3: Quelle affiche? Vous parlez de quelle affiche, mon frère?
2: Les affiches qui sont dressées
3: vous savez,
2: là.
3: C'est un prêt que le gouvernement togolais a consenti auprès de la Banque mondiale. Donc, c'est un prêt. Donc, il faut dire les choses telles que...
1: Parce que la Banque mondiale ne donne pas gratuitement.
3: Pas du tout. La Banque mondiale ne peut pas être présente et vous allez dire que la Banque mondiale vous a donné gratuitement. Mon frère, il ne faut pas tromper la population.
1: Allez-y, on va donner après tout la parole aussi à Eric. Oui, allez-y.
3: Donc, je crois que le gouvernement doit quand même faire preuve d'honnêteté et de vérité vis-à-vis de la population. Si c'est le gouvernement qui offre, mieux vaut dire clairement aux populations que c'est le gouvernement qui offre et on sait que ça provient de l'effort de tous les citoyens. Parce que le gouvernement n'a pas une source de revenus nulle part autre que la contribution des populations. Et donc, je voudrais quand même, pour que les autres fois à venir, si c'est le chef, le président du conseil, le chef du gouvernement qui offre, on fait un distinguo entre ce qu'il offre gracieusement aux populations.
1: D'accord.
3: Si c'est le gouvernement qui offre, on sait que c'est le gouvernement et c'est la contribution des contribuables togolais. D'accord. Et si c'est une institution financière, un partenaire du Togo qui offre, on fait aussi la part des choses pour que la population ne soit pas embrouillée, pour qu'on dise aux populations d'accord. que c'est le président du conseil c'est qui donne, alors que c'est une banque qui a fait un prêt au Togo, d'accord. que nous allons quand même rembourser.
1: Merci Jean-Baptiste, c'est compris. Eric, alors cette nuance que Jean-Baptiste voudrait vraiment faire, est-ce que ce n'est pas aussi important?
2: Oui, je pense que là, même quand on dit dans une communication que c'est le président du conseil qui offre et tout, et que je vois derrière une affiche sur laquelle on a écrit que c'est le projet Suède Plus, et je comprends aisément que l'argent qui a servi à faire ce truc-là vient de quelque part. Maintenant, quand on...
1: Oui, mais quelle est la place alors du président du conseil dans ce...
2: Alors, Quand on fait cette communication,
1: oui.
2: on dit souvent sous l'impulsion du président du conseil, mais dire que c'est le président qui offre gratuitement, je ne pense pas que ce soit une bonne communication. Mais on peut le dire que sous l'impulsion du président du conseil et à travers le projet Suède Plus, alors le gouvernement offre le kit. D'ailleurs, je pense que cela avait été déjà dit l'année dernière, quand on avait lancé ce projet-là. C'est un projet communautaire. Et donc, j'essayais d'expliquer la dernière fois que, en réalité, la Banque mondiale a mis en place ce projet-là pour aider les pays du Sahel. Et après, le Togo, le Bénin et la Côte d'Ivoire, et je crois le Ghana également, sont allés demander parce que le besoin se fait aussi sentir dans ces pays-là. C'est eux qui ont demandé et la Banque mondiale a mis à leur disposition les fonds nécessaires. L'année dernière, il était question de dire que non, on ne devait pas prendre cet argent-là pour distribuer des kits. Et dans mes recherches, j'ai vu que, par exemple, au Bénin, on a décidé de distribuer 25 000 kits aux filles et de prendre une partie de ces fonds-là pour acheter des véhicules aux inspecteurs pour pouvoir être mobile sur le terrain. Et donc, le Togo a décidé de faire de ces fonds-là un don de kits scolaires.
1: D'accord.
2: Voilà ce qui s'est passé.
1: D'accord, merci. On va aborder un autre sujet, ce sujet qui fait justement l'actualité aussi depuis un temps. Je veux bien parler de la nouvelle hausse des prix du carburant qui est entrée en vigueur depuis le vendredi dernier. et qui provoque des réactions, hein, des réactions politiques et citoyennes. Le MLK réclame, le mouvement Martin Luther King, la voix des sans-voix réclame des mesures d'accompagnement pour les ménages, tandis que quatre regroupements politiques annoncent une mobilisation pacifique contre la décision. Et dans deux communiqués distincts publiés, bien sûr, le 11 septembre, le mouvement Martin Luther King, la voix des sans-voix et quatre regroupements de l'opposition signataire du manifeste Génération dénoncent les conséquences attendues de cette nouvelle augmentation sur le pouvoir d'achat. Alors, on menait le débat depuis le vendredi, bien sûr, dans cette émission. Jean-Baptiste, allez, pour vous, est-ce que vous pensez tout simplement que le mouvement et aussi les organisations politiques qui interviennent, bien sûr, pour même d'ailleurs qui demandent une mobilisation pacifique, est-ce qu'ils sont dans leur rôle?
3: Oui, ils sont dans leur rôle. Mais Pascal permet que je fasse ce petit détour pour dire que ceux qui crient, ceux qui ont crié même ce jeudi-là, jeudi passé, au moment où même le communiqué interministériel concernant cette augmentation du prix des produits pétroliers sortait, dans des conditions très floues d'ailleurs. Et donc, ce jeudi, donc c'est le jour-là même que les kits étaient... Il y avait une grande campagne... de dons qui s'opéraient à Blita, justement, concernant cette rentrée scolaire. Et c'est dans la soirée de ce jeudi-là que le communiqué concernant l'augmentation est sorti. Donc, ça dit que la gratuité même, la fameuse gratuité dont on a vanté les mérites-là, ce jeudi, a été même écourtée le soir. Le soir, avec cette augmentation. Et si on comprend bien, je crois que ce que le gouvernement va quand même prendre pour payer cette dette-là, c'est une dette que nous ne devons pas occulter, cette dette contractée auprès de la Banque mondiale, moi je suppose que c'est peut-être pour payer cette dette-là qu'on a augmenté le prix des produits pétroliers, parce que ceux qui... naïvement croyaient que c'est un don gratuit de quelqu'un, ils vont subir cette augmentation et payer par eux-mêmes à travers les prix des produits pétroliers. Donc rien de gratuit. Donc on doit cesser quand même de bluffer cette population, sinon on ne peut pas comprendre que le lendemain de la sortie de ce communiqué, c'est-à-dire le vendredi, moi j'ai fait un tour sur le marché du baril. J'ai cherché à connaître son prix. Le vendredi 11 septembre, le baril était à $104. $104. Et le Togo s'est permis d'augmenter le prix des produits pétroliers jusqu'à ce que nous n'ayons le super samplon à 817 francs, qui n'est, je n'ai pas souvenance, hein, Pascal, je n'ai pas souvenance qu'on a quand même atteint ce prix-là pour le...
1: C'est-à-dire cette augmentation, vous voulez dire?
3: Non, ce prix, c'est-à-dire que jusqu'à 817, je n'ai pas souvenance que le carburant a connu une telle flambée dans notre pays, dans son histoire. Je n'ai pas souvenance. Donc, aujourd'hui, quand on compare le prix du baril qui est ce vendredi-là, 11 septembre, à $104 et l'augmentation que le gouvernement togolais fait subir aux populations, je me pose un certain nombre de questions. Qu'est-ce qui justifie justement, qu'est-ce qui justifie cette augmentation jusqu'à telle ampleur? Qu'est-ce qui justifie une telle augmentation? Mais vous voyez que la population n'a pas vraiment eu la tête à cette augmentation, parce que les gens étaient préoccupés par la rentrée, et donc la population fait comme si...
1: Mais est-ce que ça a été peut-être une stratégie?
3: Non, oui, ça, justement, c'est une stratégie pour et moi, je l'ai dit tantôt, que c'est pour rembourser peut-être des dettes concernant les 150 000 kits que le gouvernement dit avoir offert gratuitement, alors que c'est un prêt qu'il faut payer. Donc, aujourd'hui voyez que la population se tait, mais pas pour longtemps, parce que vous allez voir que dans les jours à venir, avec les tarifs des transports qui a déjà commencé par flamber, et le prix des denrées alimentaires qui va s'en suivre, vous allez voir la conjonction d'un certain nombre de circonstances va faire que les grincements ne vont pas tarder à venir. C'est justement pour cela que les organisations dont tu as fait cas, les partis politiques qui ont quand même dit niette à cela, et les mouvements dont le MMLK dont tu as fait allusion, ont quand même dénoncé cette augmentation qui ne se justifie pas. Si on s'en tient au cours du baril actuel, ça ne se justifie pas.
4: D'accord.
3: Parce que de par le passé, le baril a dépassé les $104, mais on n'a pas connu une telle augmentation.
4: D'accord. Eric, c'est vrai, il y a le journal Le Médium qui revient aussi sur le sujet. Le journal écrit « Réajustement des prix à la pompe, adapter les dépenses aux capacités réelles de l'État ». C'est vrai que des explications ne nous ont pas été données, ou on n'a pas fourni quand même des explications alors sur le sujet. Mais ce que le journal écrit là, est-ce que finalement on pourra comprendre que c'est pour adapter les dépenses aux capacités réelles vraiment de l'État?
2: Alors, il faut se poser deux petites questions. La première, qu'est-ce qui justifie cette augmentation?
4: Oui.
2: Alors, la deuxième, c'est de voir à quel niveau l'État peut intervenir pour que les ménages ne soient pas autant affectés par ces augmentations. Oui. D'abord, vous savez que le Sénégal produit aujourd'hui du pétrole. Mais le prix du baril, le prix du litre d'essence au Sénégal, c'est 990 francs. Le Sénégal a commencé par produire du pétrole. Le prix du litre est à 990 francs.
4: Et le Togo n'est pas le Sénégal.
2: Le Togo ne produit pas du pétrole. Il y a eu une augmentation et le prix est à 817 francs. Je dis ceci juste par un branch making. En Côte d'Ivoire, par exemple, il y a eu une augmentation. On est passé de 875 à 905. Ça veut dire que quand vous regardez sur le plan mondial, les prix ont augmenté. Aujourd'hui, il ne reste que dans la sous-région, le Bénin, qui n'a pas encore augmenté le prix de l'essence. Reste à savoir pourquoi. Et donc, moi, je pense que tel que cela a été fait, il n'y a pas eu une communication officielle,
4: oui,
2: mais il y a 2 ou 3 semaines, on a appris que les chauffeurs seront sensibilisés sur une prochaine augmentation. C'est à partir de là que nous avons commencé par chercher quelle sera à peu près la marge de manœuvre de l'État par rapport à cette augmentation. Et je le disais hier, on priait pour que ça n'atteigne pas 1000 francs, quoi. Ça va être très étouffant pour nous tous, pour les ménages. Maintenant, il y a la question que tu as posée. Il y a toujours une subvention de l'État par rapport aux produits pétroliers. Malgré les injonctions des institutions de Bretton Woods qui demandent à l'État de ne pas subventionner les produits pétroliers. Et c'est peut-être à raison, parce que lorsque le prix est moins cher ici, ça n'avantage pas les populations, parce que les gens viennent d'ailleurs pour pouvoir acheter notre carburant et repartir, parce que quelqu'un ne peut pas venir dans une station-service et on va lui dire « on ne te vend pas parce que tu n'es pas togolais ». Ça n'existe pas. Or,
4: mais au moins, les Togolais l'achètent à ce prix.
2: Or, cette subvention elle est faite pour les Togolais. Actuellement, les gens traversent déjà la frontière pour aller chercher du carburant au Bénin. Et ça n'arrange pas forcément le Béninois. C'est juste dire qu'il faut quand même faire en sorte que les prix ne soient pas, qu'il n'y ait pas trop de différence entre les prix sur la côte. Parce que si c'est trop bas ici, ça ne nous arrange pas non plus. Maintenant, par rapport à ce que l'État peut faire pour nous aider, parce que nous tous, nous avons besoin de ça. Il faut, par exemple, agir. Puisque j'ai suivi hier qu'il y a un chiffre qui a été donné sur les fiscs. L'OTR qui a publié un bilan trimestriel, on parlait de 500 milliards. Oui. On peut agir, par exemple, puisque là, ça veut dire qu'on a un peu dépassé les prévisions. Et donc là, je dis, on peut peut-être agir un peu sur les taxes, sur les produits de première nécessité, les produits que nous utilisons chaque jour. Et de l'autre côté, il y a également d'autres niches sur lesquelles l'État peut agir pour nous permettre de ne pas trop subir cela. C'est par exemple le coût des transports au niveau du public. Parce que là, quand on a fait l'augmentation le lendemain, le Zemidjan que nous prenons 100 francs sur une certaine distance, les gens l'ont multiplié par deux. Et donc, au lieu de 100 francs, on te dit c'est 200. On a augmenté le prix du carburant. Parce que là, on n'a pas encore fixé de taux pour les transports. Et donc là, tout ça, là, ça agit sur la population. Maintenant, quand je prends ceux qui veulent manifester, je pense que c'est dans cet ordre d'esprit-là qu'ils veulent que l'État agisse pour quand même amoindrir les soucis pour les ménages.
4: D'accord, il y a les partis, l'ANC et l'ADI également, qui ont fait sortir un communiqué pour dénoncer justement cette augmentation de prix de carburant. Eric, on parle d'un autre sujet, c'est vous qui évoquez justement ce sujet. Vous écrivez, bien sûr, vous écrivez « Bilan de fin du programme agricole ». Pniazan, et bien sûr, vous écrivez à la suite de cela « Avis d'échec et avancée ». C'est bien ce que vous écrivez, hein, bien sûr, ce matin par rapport à ce bilan présenté sur ce projet du ministère de l'Agriculture.
2: De l'Agriculture,
4: oui.
2: C'est un rapport, un bilan qui a été fait par le ministère lui-même. Et ce rapport révèle beaucoup d'échecs par rapport à ce projet agricole Pniassa, qui, logiquement, devait quand même permettre d'avoir un taux de croissance au niveau de l'agriculture assez considérable, puisque il y a comment on peut appeler ça, des engagements, oui, que les gens ont pris au cours des assises de Malabo en 2014, oui, où on a demandé à chaque État, par exemple, d'utiliser au moins 10% de son budget pour financer l'agriculture. Alors, ici, les échecs qui ont été relevés par le ministère lui-même concernent d'abord le financement de ce projet. Il a été dit quand même que ce projet devait avoir un budget de 65 milliards de francs CFA, et donc l'État devait fournir 766 milliards et le secteur privé 500 milliards à peu près. Mais jusqu'en 2024, on a eu seulement 57,18% de ce budget-là. Ça, c'est un premier échec parce que les financements n'ont même pas suivi la réalisation de ce projet. Et donc là, je pense que ils ont bien fait eux-mêmes de relever cela et de dire que leurs ambitions ont dépassé quand même
4: les objectifs,
2: les objectifs à atteindre. À atteindre. Parce que ils sont allés en disant que si nous avons 1200 milliards, voilà, nous allons faire ceci, nous allons mécaniser toute l'agriculture, on aura des taux de réussite dans les trucs, on va créer des apps, on va créer des agropôles, etc., etc. Mais malheureusement, quand il n'y a pas le financement, je pense que c'est un échec cuisant. De l'autre côté, il y a par exemple, pour les agriculteurs, des semences certifiées qu'on devait leur fournir. Et tout ça, ça représente un certain montant. Mais ils n'ont jamais eu les semences certifiées pour quand même distribuer. Parce que c'est un projet qui demande de distribuer ces semences-là aux agriculteurs, aux producteurs agricoles. Pas de moyens, donc... pas de semences certifiées.
4: Ah oui.
2: Donc, un second échec cuisant. Et là, il y a, par exemple, des races de bêtes. Puisque nous parlons de l'agriculture, en même temps, il y a l'élevage
4: aussi,
2: à côté.
4: Qui, voilà.
2: Donc, il y a des races de bêtes qu'on devait introduire dans l'élevage au Togo qui devait permettre quand même d'avoir des résultats vraiment probants. Mais on n'a pas pu avoir tout ceci. Et donc, je crois que, déjà, le financement n'étant pas là, et donc, tout ce qui a été prévu, c'était véritablement
4: d'accord.
2: un échec.
4: Oui, mais
2: on peut en citer d'autres.
4: En citer d'autres, hein, voilà. Okay. Je sais que c'est dans votre journal. Hein. Si on lit le journal, on retrouvera justement d'autres points d'insuffisance pour ce projet. Oui, Jean-Baptiste, c'est vrai que c'est pas la première fois. On a d'autres projets aussi. Hein. Vous vous souvenez quand même du projet PNPR, ou même d'ailleurs, à un moment donné, il semble que le financement même d'ailleurs de ce projet n'a pas été totalement consommé et une partie devait être alors rapatriée aux financeurs. Mais là aussi, on se demande pourquoi on a toujours ces insuffisances au ministère de l'Agriculture.
3: Pourquoi on a toujours ces insuffisances? Je crois que celui qui nomme doit savoir qui nommer. Ça aussi, c'est...
2: The right person in the right place.
3: Oui, comme le disent les anglo-saxons. Mais c'est que... on dit souvent gestion axée sur des résultats. Vous nommez quelqu'un à un poste, vous devez lui donner un cahier de charges. Et si, avec des objectifs bien précis à atteindre, si ces objectifs ne sont pas atteints, et l'idéal est de démettre. Si on veut réellement être dans un pragmatisme pour que le pays se développe, c'est comme ça, cela devait se passer. Mais curieusement, on est dans un pays où le développement n'est pas la préoccupation numéro un. Donc, ce qui fait que on assiste à ces situations. Sinon, l'agriculture togolaise, avec beaucoup de milliards qu'elle a eu à consommer à travers des projets, surtout le ministère de ce ministère qui, et ma foi, qui ne chôme pas de projets. Il y a beaucoup de programmes qui ont été initiés à ce ministère-là. Mais aujourd'hui, je ne sais pas dans quelle partie du Togo vous allez et vous allez voir, constater que il y a eu vraiment une mécanisation, une révolution dans l'agriculture. Je ne sais pas là où vous allez trouver ça sur le territoire. Et pourtant, plusieurs centaines de milliards ont été consommés par ce ministère à travers beaucoup de projets. On va où avec ça? On va où avec ça? Aujourd'hui, c'est toujours là où le coupe-coupe, la daba, que nos paysans continuent d'utiliser.
2: Ah, et on
3: alors,
2: en distribue même. Hein?
3: On en distribue. au moment où on parle de la mécanisation.
4: De l'agriculture.
3: Ouais. Vous voyez le paradoxe auquel nous assistons dans notre pays. Et donc, moi, parfois, quand vous dites ce qui est normal, pour que le pays se développe, on vous tasse. Mais je crois que si réellement on est préoccupé par le développement du pays, je crois qu'il faut quand même faire un certain nombre de d'audit de ces projets qui sont financés et taper du coup
4: Jean-Baptiste, la question de savoir aussi, quand ces projets sont implémentés sur le terrain, est-ce qu'il n'y a pas de suivi, de contrôle?
3: Normalement, c'est comme si cela se passe au niveau des marchés publics où il doit avoir un cabinet d'audit ou bien qui doivent suivre l'exécution même du projet. On ne doit pas attendre que le projet aille au bout 2 ans, 3 ans, bien 5 ans,

0: pas d'entretien. Et tout ça là, c'est de l'argent qu'on a pris dans ce projet-là, qu'on a utilisé maladroitement parce que les vraies machines n'ont pas été achetées pour ces causes.
1: Et mais Eric, sur ce plan, c'est pourquoi je posais la question. Déjà, c'est le gouvernement qui a... Enfin, le ministère de l'Agriculture fait partie du gouvernement, bien sûr. Et au-delà de cela, le gouvernement doit avoir un regard bienveillant également sur ces projets ou un regard de contrôle.
0: Mais lorsqu'on dit au gouvernement, on a acheté les tracteurs, on a envoyé dans les champs, on a envoyé aux producteurs agricoles pour les aider à sacler leurs champs, à faire des semences, etc. Mais le gouvernement fait quoi?
1: Mais est-ce qu'il n'y a pas de cabinet de contrôle?
0: Mais est-ce que tu as vu les tracteurs ou tu ne les as pas vus?
1: Mais personnellement,
0: est-ce qu'ils n'ont pas commencé par travailler? Mais tout ça, c'est que derrière... Et eux-mêmes, ils l'ont dit dans leur rapport, qu'il y a un problème institutionnel et un problème encore plus loin. Et ils parlent même d'équipement, c'est-à-dire que même les tracteurs, quand vous les achetez, il faut des pièces de rechange parce que c'est avec la terre. Quand la terre rentre dans une machine, vous voyez que en quelque temps, il faut entretenir cela. Est-ce qu'on a envoyé des techniciens pour faire tout ça?
1: D'accord. Eric, c'est très facile qu'on vienne nous dire qu'il y a un problème institutionnel. Parce qu'après tout, on a justement ce regard de contrôle sur les choses. Hein, parce que, après tout, c'est de l'argent qu'on utilise, c'est de l'argent qu'on dépense. Et il faut quand même que cet argent soit utilisé à bon escient pour que le projet auquel alors cet argent est destiné, que ça soit bien réalisé. Nous allons donner la parole à nos auditeurs 90 86 35 35 91 36 ou en 315. C'est sur ces deux numéros que vous pouvez nous appeler, sans oublier notre numéro WhatsApp 90 45 78 57. Là, vous pouvez nous envoyer des messages et nous ferons le devoir justement alors de lire ces messages à l'antenne. Mais bien avant, nous faisons un clin d'œil à nos annonceurs.
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2: 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Nous sommes de retour dans cette émission Club de la Presse et maintenant nous nous ouvrons à vous. Vous pouvez nous appeler au 90 86 35 35 91 36 63 75. Vous pouvez nous envoyer aussi des messages sur notre numéro WhatsApp 90 45 78 57. Nous avons notre premier auditeur en ligne. Allô?
3: Jean Considère.
2: Ah, mais considération partagée. Patrick, comment vous allez?
3: Bien, merci à vous les deux autres.
2: Ça va, pas la grâce.
3: D'accord. Je dis bonjour à tes confrères aussi qui sont avec toi là-bas.
2: Oui.
3: Bon, concernant l'augmentation du carburant, Pascal, oui. Est-ce que, ça là, 95% de la population au moins utilise le sans-plomb? C'est ça qui est passé. Il y a 817 francs le litre. Mais tout ça là, à qui ça profite? Le gouvernement? À la population. Qui peut-on aussi profite de cette augmentation? Pourquoi ne pas promouvoir? Pourquoi ne pas subventionner les motos électriques? Pourquoi ne pas subventionner les véhicules électriques? Puisque quand on sait que la plupart utilisent le sans-plomb, le gasoil est utilisé par des sociétés, c'est des groupes qui utilisent des sociétés qui utilisent des groupes qui prennent du gasoil. Vous voyez un peu, alors que le gasoil est à 766, si je crois bien. Donc, pourquoi ne pas subventionner un moto électrique et ces véhicules électriques? Comme ça, les blancs là qui, soi-disant, qui augmentent de l'autre côté, comme nous, les États sont obligés d'augmenter aussi, sauront que, voilà, ces États-là ne prennent plus de carburant. Écoutez, de l'autre chose, on nous a dit dans ce pays que le Togo produisait du pétrole ou bien de l'essence. Mais les gens ont démenti que le Togo ne produisait pas du pétrole, que c'est des transbordements qui se faisaient à haute mer. Si réellement ces transbordements se fassent à haute mer, il n'y a qu'à des retombées positives pour ce pays, pour subventionner maintenant le carburant. C'est ça, il y a autant de choses qu'on se pose des questions. Je sais que c'est un peu compliqué, mais quand même, nous souffrons de trop pour ces trucs-là. L'agriculture, vous avez parlé de ça. Le suivi est où? Monsieur, je me rappelle bien, le PC, quand il était le président de la route, le camp faisait la route de Wissi, les pavés. Le PC même était là-bas, à ce moment-là, il était le président, il était venu sur le chantier, il est venu contrôler le chantier-là. Maintenant, on ne voit plus
2: d'accord. Merci Patrick pour votre intervention. 90 86 35 35. Allô.
4: Bonjour à vous tous. C'est ici.
2: Bonjour madame ici. Comment vous allez là? Comment vous allez?
4: Oui, comment vous allez? Bon, bref. Est-ce qu'on peut aller bien dans ce pays où on a volé nos rêves? On va voler nos rêves.
2: Oui, madame, allez-y rapidement sur les sujets.
4: Rapidement, oui. Bon, le mensonge érige un mode de gouvernance depuis plus de 6 décennies. Et c'est bon, quoi. Moi, je dis, hein, Eric, arrête de... Eric et les autres, arrêtez de discuter un régime qui nous martyrise tant. Hein, arrête tout ça, là.
2: Allô, madame, ici.
4: Et moi, quand on dit don, là, il n'a pas dit n'importe quoi. Et nos droits, là, l'argent, là, nous a passé avant le régime, non, le gouvernement, non. Comment on peut nous parler de dons? Alors que, on a la conscience de la France, l'école est gratuite, les livres, tout ça, là, c'est gratuit, cantine, et sortie d'école avec des bus, des voitures pour ramener nos enfants à la maison gratuite. Mais, attendez, arrêtez, quoi. Et la banque mondiale est derrière. On ment. La population est ignorante.
2: D'accord, merci, non, madame Essi. Merci, madame Essi, pour votre intervention. Bonjour, Pascal. Bonjour, le plateau. Quand parfois on fait des comparaisons des prix, on oublie de tenir compte du niveau de vie. Ces pays sont loin en termes de salaire et d'activité économique. Et c'est Sadiq, hein, qui nous écrit depuis Agouezongo. 90-86-35-35. Allô? Allô, bonjour. Allô? 90-86-37-35-91-36-63-75. Allô?
5: Allô?
2: Bonjour.
5: Bonjour, c'est Ali.
2: Ah, Ali?
5: Oui.
2: J'espère que vous allez bien, ça fait longtemps.
5: Nous portons bien, mais nos dirigeants nous rendent malades. Ce qui est gênant, c'est que tout ce qui se passe dans le pays, c'est comme un club qui veut enfoncer le pays, mais Dieu ne l'acceptera pas. Le carburant. Sincèrement, ceux qui jouissent aujourd'hui des bons de carburant de façon illégale se voient à l'aise pour un instant et viennent défendre l'indéfendable. Moi, je donne nourriture à mes enfants à la maison et du fait que certains de leurs amis viennent manger quelquefois avec eux, je empoisonne la nourriture. Et que par rapport pour empêcher que les enfants là viennent manger, est-ce qu'on tente de nous dire que si on subventionne et on n'a pas harmonisé le prix dans la sous-région, les gens viennent prendre le pétrole chez nous, l'essence chez nous, donc ça c'est un manque à gagner. Donc il faut punir les populations, mais c'est dangereux. Et ce propos tenu montre, je suis frustré parce que il y a une bande de médiocres qui nous accompagne vers le mal.
2: D'accord, merci, merci à vous, Ali, pour votre intervention. Il faut toujours mesurer les mots. Il faut être courtois. C'est très important. Bonjour, Pascal. Bonjour, le plateau. On se demande jusqu'à quand nous devons développer le patriotisme et non le militantisme. La volonté politique criède nous manque sur tous les plans. Réveillons-nous. Tout est à refaire. C'est Kokou qui nous écrit depuis Adidogon. Mais on reçoit le dernier auditeur pour le compte alors de cette émission. 90-86-35-35. Allô?
6: Oui, allô?
2: Bonjour. Allô, allô, bonjour.
6: Bonjour,
2: oui, bonjour.
6: Kodiovi de Zangira.
2: Ah, monsieur Kodiovi, vous nous appelez de oui, Zangira.
6: Vous l'avez bien dit. Quand il y a le théâtre, le public ne répond pas. Et vous avez touché du doigt le manque de salles de spectacle. Mais à part ça, là, est-ce qu'on donne au public le goût de la chose? Je me rappelle que dans le temps, il y a eu une représentation hebdomadaire théâtrale à la TVT. Et dans les collèges, les lycées, il y avait des clubs de théâtre, quand vous suiviez des lycéens interpréter des pièces théâtrales, mais vous serez émerveillé. Que sont devenues ces choses-là aujourd'hui? Bon, dans le temps même, il y avait le concours national de chant de chaque année. C'est là où certains sont parvenus sur la scène musicale. Je ne vais pas donner de nom, mais tout ça là, que sont-ils devenus? Merci et bonne émission.
2: Merci à vous, Monsieur Kodovi, pour votre intervention. Bonjour, le plateau. Hausse des prix des produits pétroliers au Togo. Nouveau coup de massue pour assassiner les Togolais? C'est une question que justement l'auditeur Jules se pose. Je rappelle que le ciment est toujours à 100 000 francs CFA la tonne dans les savanes depuis le mois de mars 2026 et personne ne dit rien. Nous avons deux Togo actuellement. C'est justement une question que se pose Jules. Bonjour, le plateau. Les kits scolaires que le PC ou la Banque mondiale partagent à certains élèves là, est-ce une discrimination? Les autres élèves ne sont pas togolais. La question se pose également par un auditeur, bien sûr, hein, qui nous envoie bien sûr le message. On revient au plateau pour faire un dernier tour de table avant de mettre fin justement à l'émission. Eric, vous avez écouté les uns les autres?
7: Ouais.
2: Réaction?
7: Alors, je vais dire tout de suite celui qui dit qu'on ne peut pas parler de dons. Je ne sais pas, quand on va remettre des trucs aux populations, on leur dit que c'est une vente. Mais on vient donner, on parle de dons. Moi, je ne vois pas de problème à ce niveau. De l'autre côté, quand quelqu'un dit que pourquoi on fait une comparaison de prix, je pense que c'est un raisonnement scientifique. Vous ne pouvez pas parler des choses et ne pas faire de comparaison pour voir comment ça se passe ailleurs. Et je précise quand même que dans tous ces pays-là aussi, il y a eu des graissements de dents. Ça ne se fait pas comme ça et personne n'en parle. Nous tous, nous subissons. Toutes les populations subissent ça. De l'autre côté, quand Monsieur Ali pense que l'on fait de quoi, du militantisme ou je sais pas ce qu'il racontait, mais on parle de subvention pour qui? On parle de subvention pour les populations vulnérables. Mais lorsque des populations d'ailleurs viennent prendre ce qui a été subventionné par votre État, est-ce que ça profite aux populations vulnérables? Il faut qu'on réfléchisse aussi. Faut pas que les gens aussi pensent que oui, parce que enfin, moi je sais même pas d'où il vient, mais il raconte n'importe quoi. Il peut pas nous dire de ne pas faire ces raisonnements. C'est des raisonnements scientifiques, je le répète. Alors, je dis le niveau de vie des populations, c'est réel. Quand nous comparons aujourd'hui le niveau de vie au Togo par rapport au niveau de vie au Sénégal, c'est pas la même chose. Sauf que le coût de la vie dans ces pays-là aussi est très élevé par rapport au coût de vie ici. Et donc, quand nous comparons, c'est pour voir à peu près comment ça peut se faire, comment l'État a su harmoniser les choses pour que les populations ne puissent pas ressentir ça défavorablement.
2: Merci Eric. Oui, Jean-Baptiste.
8: Oui, je crois que ce sujet concernant l'augmentation du prix des carburants est un sujet épineux et je crois que il y a toujours un déficit de communication de la part du gouvernement. Quand un arrêté ministériel ou bien interministériel sort concernant l'augmentation, il faudrait qu'il y ait réellement une communication gouvernementale autour de ça. Les mobiles, ceux qui sous-tend l'augmentation. Les populations ont besoin de savoir ce pourquoi on augmente. Mais si le gouvernement garde le mutisme, c'est un mépris vis-à-vis de la population. Et depuis là, les organisations de la société civile ont toujours réclamé une vérité des prix. Une vérité, comment est-ce que les prix sont constitués? Jamais on n'a pas ça. On n'a pas ça. On parle toujours de subvention. Chaque fois, on dit qu'on subventionne. On subventionne, mais quel est le montant de cette subvention? On ne voit jamais ça. Mais on vient souvent dire qu'on a subventionné.
2: Et surtout, quel est l'impact de cette subvention sur...
8: C'est ça. Parce qu'on ne communique sur rien. Et après tout, on dit on a subventionné. Sinon, normalement, on devait vendre à 1000 francs ou on devait vendre à tel montant. Mais c'est parce qu'on a subventionné qu'on vous donne ce prix auquel on achète aujourd'hui. Alors que réellement, on veut d'abord savoir la constitution de ces prix. La vérité des prix, on a toujours réclamé, on n'a pas ça. Donc, il y a un réel mépris vis-à-vis de la population. Ce ne sont pas des moutons qu'on gouverne. Il va falloir que le gouvernement sorte de son mutisme et aussi, même les députés, nous avons des députés, ils peuvent quand même interpeller ces deux ministres, le ministre de l'économie et des finances et son co-signataire du commerce. Ils doivent quand même venir devant le Parlement et s'expliquer.
9: si c'est le gouvernement, les députés unis là qui sont majorité, si réellement ils ont le souci du bien-être de la population, ils doivent interpeller ces deux ministres qu'ils viennent s'expliquer, parce que la population a besoin d'avoir de l'information. On ne gouverne pas des moutons.
2: D'accord. Ok, merci Jean-Baptiste. Je lis ce message pour terminer rapidement. Bonjour mes chers journalistes. Que Dieu vous bénisse pour l'augmentation du prix du pétrole. Selon moi, le gouvernement doit connaître la manière dont la population vivait et comment l'argent circule au pays. Le Sénégal et la Côte d'Ivoire, l'argent circule et le SMIG est élevé chez eux. Donc, justement, le gouvernement doit revoir le SMIG au Togo. C'est Fabrice qui nous envoie ce message depuis Adido Gombe. Merci beaucoup, cher confrère. Merci beaucoup, Jean-Baptiste Atisso, d'être passé dans cette émission. Je rappelle que vous êtes le directeur de publication du journal Écho du Monde et aussi du site d'information Corps Diplomatique News.tg. Merci d'être passé. Merci à vous, Eric Parkoujo-Johnson, d'être passé dans cette émission. Vous êtes le directeur de publication du journal L'Union. L'Union qui est dans les kiosques. Ce matin, nous avons parlé même justement des sujets, bien sûr, traités dans votre journal. Merci à vous qui nous avez suivis, vous qui nous avez appelés aussi pour vos diverses contributions à ce débat. Merci à vous. Merci à Charity Senaya et Thomas Etek aussi de la TV qui ont assuré la mise en onde. Jérôme Akuta et Mariam ont assuré la mise en ligne de cette émission. Je suis Pascal Loussou. Je vous retrouve demain mercredi à partir de 11h pour un nouveau numéro de l'émission Club de la Presse. D'ici là, portez-vous bien. Au revoir.

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2: 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Il est 13h.

0: C'est l'heure du journal sur la nouvelle génération. Messieurs, dames, bonjour et merci de nous choisir pour vous informer. Honoré, bonjour.
1: Bonjour, Patricia.
0: La journée internationale de la démocratie est célébrée ce 15 septembre à travers le monde.
1: Une date instaurée pour rappeler l'importance de la démocratie et du respect des droits de l'homme et des libertés fondamentales. On en parle en ouverture.
0: Les 4e assises africaines de dermatologie ont débuté depuis hier à Lomé.
1: Rendez-vous scientifique consacré à la prise en charge des maladies de peau, à l'albinisme et au développement de la télédermatologie en Afrique. Détails à suivre également.
0: Hors de nos frontières en Guinée, les autorités interdisent l'utilisation des emballages et objets en plastique à usage unique. La mesure prendra effet le 21 septembre prochain. On en parle également dans cette édition. Et nous bouclerons cette tranche d'information avec l'actualité sportive. Voilà tout pour l'essentiel, messieurs, dames. Encore une fois, bienvenue et bonne réception à toutes et à tous.
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0: Encore une fois, bonjour. Le monde célèbre ce 15 septembre la Journée internationale de la démocratie, placée cette année sous le thème « Mettre en lumière les droits de l'homme ». Cette journée rappelle le lien étroit entre démocratie et respect des droits fondamentaux.
1: Au Togo, cette célébration est également l'occasion de rappeler l'importance des droits de l'homme et de la participation de chacun à la vie de la société. Dans cette dynamique, le réseau ouest-africain pour l'édification de la paix, OneUp Togo, a présenté son rapport sécuritaire. Le document s'intéresse à plusieurs questions, notamment la démocratie, la gouvernance, les violences basées sur le genre ainsi que les risques environnementaux et sanitaires. Nous écoutons Seyram Adiakpo, coordonnateur de OneUp Togo.
3: De façon générale, nous notons une avancée en matière de sécurité. En 2024, nous étions à 345 décès et cette année, nous sommes à 157 décès collectés par le système. Deuxièmement, nous avons noté une régression des incidents en lien avec le crime organisé, l'extrémisme violent. En 2024, nous étions à 87 incidents et cette année, en tout cas à 87 incidents et en 2025, à 45 incidents. Donc, une évolution qui peut être imputable à l'action du gouvernement en matière de gouvernance de la sécurité et à son implication, à ses efforts d'implication des autres acteurs. Et c'est vraiment à féliciter. Mais cependant, notre rapport a noté évolution en matière de données liées aux violences basées sur le genre, notamment les violences sexistes, les violences sexuelles. Et nous travaillons sur 4 thématiques. La première thématique, c'est démocratie et gouvernance. La deuxième, c'est crime organisé et extrémisme violent. La troisième, c'est femmes, paix et sécurité. Et la dernière, c'est sécurité environnementale.
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0: Honoré, les établissements scolaires ont rouvert leurs portes depuis hier sur toute l'étendue du territoire national. À cette occasion, le ministre de l'Éducation nationale, Mama Oumourou, a conduit une délégation dans 4 établissements du district autonome du Grand Lomé pour s'assurer de l'effectivité de la rentrée et transmettre le message du gouvernement.
1: Et dans les différents établissements visités, le ministre a échangé avec les élèves et les enseignants. Il les a exhortés au sérieux, à la discipline et à l'engagement des valeurs nécessaires pour une année scolaire réussie. Mama Oumourou, ministre de l'Éducation nationale.
4: Le gouvernement a pris les mesures nécessaires pour mettre à la disposition de nos établissements les moyens nécessaires pour que cette rentrée soit parfaite. Nous avons essayé de rapprocher l'enseignement de qualité à toutes les régions éducatives à travers la mise à disposition des enseignants, puisqu'il y a eu une rupture dans la manière de

0: Pour cette rentrée, une nouvelle initiative fait son entrée dans les établissements scolaires avec l'introduction des classes de métier, une innovation qui vise à familiariser les élèves avec le monde professionnel et à susciter plutôt des vocations. Maman Omoru que nous retrouvons.
1: Sur instruction de son excellence, Monsieur le Président du Conseil, nous avons instauré dès cette rentrée les classes métiers. Donc chaque semaine, il y aura au moins 2 heures de classe métier qui se feront de façon alternative, c'est-à-dire soit des professionnels de métier viennent en classe pour travailler, initier nos enfants au métier de main, ou soit on les amène en atelier, en entreprise, pour qu'ils soient en contact précoce avec leur métier de futur, ce qui suscite un peu des vocations. Et avec cette méthode, nous allons progressivement évoluer jusqu'à couvrir l'ensemble du système éducatif. Pour le moment, ces classes métiers se limitent au CM, c'est un CM2 au niveau du primaire, mais au niveau de l'enseignement secondaire, c'est seulement dans les collèges et lycées scientifiques que ces classes métiers sont expérimentées.
0: Honoré, nous le disions dans le sommaire, les 4e assises africaines de dermatologie se sont ouvertes hier lundi à Lomé, un rendez-vous scientifique consacré aux maladies de la peau et aux défis liés à leur prise en charge en Afrique.
2: Organisé conjointement par la Fondation Pierre Fabre et la Société togolaise de dermatologie et des infections sexuellement transmissibles, ces assises réunissent des dermatologues, des médecins, des chercheurs, des acteurs de santé publique et des partenaires institutionnels. Au cœur des échanges, l'amélioration de la prise en charge des dermatoses, la lutte contre les risques socio-sanitaires liés à l'albinisme, mais également le développement de la télédermatologie. Au Togo, sur les 24 dermatologues recensés, 17 exercent à Lomé, une situation qui met en évidence les difficultés d'accès aux soins spécialisés à l'intérieur du pays. Nous écoutons le ministre de la Santé, Jean-Marie Tessy.
3: Ces assises interviennent à un moment décisif marqué par l'engagement résolu de notre pays en faveur de la couverture sanitaire universelle. La peau, au-delà d'être une enveloppe, est à la fois un organe essentiel, le reflet de notre état de santé et marqueur visible de notre identité. Une affection cutanée peut provoquer la douleur, l'exclusion, la stigmatisation et une profonde détresse psychologique. Soigner la peau, c'est donc soigner la personne dans toutes ses dimensions. C'est restaurer sa santé, sa confiance, sa dignité. Nous devons repenser nos approches, décloisonner nos pratiques et tirer pleinement parti des innovations techniques et technologiques. C'est tout l'intérêt des réflexions consacrées au cours de ces assises à l'intelligence artificielle et à la télé-expertise. L'Afrique doit également produire davantage de connaissances fondées sur ses propres réalités sanitaires. Nous avons besoin d'une recherche clinique endogène, exigeante, collaborative, capable d'éclairer nos décisions et de conduire à des protocoles de soins véritablement adaptés à nos populations.
0: La prise en charge des personnes atteintes d'albinisme figure également parmi les priorités. Ainsi, les assises qui prennent fin donc ce 15 septembre doivent permettre aux participants de dégager des pistes concrètes pour améliorer la prise en charge des maladies de la peau, renforcer l'accès aux soins spécialisés et mieux répondre aux besoins des populations. Christophe Przybylski, directeur scientifique de la Fondation Pierre Fabre.
4: Les maladies de peau sont un enjeu qui est largement sous-estimé. Ils ont un enjeu de priorité de santé publique qui a été officialisé par l'OMS en 2025. Donc c'est réellement une priorité de santé reconnue aujourd'hui à sa juste valeur, puisqu'il y a des conséquences physiques mais aussi des conséquences sociales des maladies de peau. Et aujourd'hui, c'est très bien que ce soit pris en compte. Ces 4e assises, elles sont une réunion organisée par la Fondation Pierre Fabre depuis maintenant quasiment 10 ans pour favoriser les relations entre les différents professionnels qui s'occupent de ces pathologies de peau et qui vont les prendre en charge, que ce soit des dermatologues, que ce soit des médecins, que ce soit des agents de santé, puisque la Fondation favorise aussi la délégation de tâches, puisqu'il y a très peu de dermatologues en Afrique, et donc ça favorise la délégation de tâches à d'autres professionnels de santé qui vont être capables de reconnaître les maladies les plus faciles à diagnostiquer, qui vont ensuite envoyer les informations ou les demandes à des dermatologues.
0: Le ministère des Solidarités du Genre, de la Famille et de la Protection de

0: en France alerte sur la persistance des cas d'excision au Togo.
1: Formellement interdite, Patricia, sur le territoire depuis la loi de novembre 1998 et sanctionnée par le Code pénal de 2015 qui prévoit des peines pouvant aller jusqu'à 10 ans d'emprisonnement pour les auteurs et les complices, cette pratique continue d'être signalée à Lomé comme à l'intérieur du pays. Le ministère, par la voix de sa ministre Mouni Sankaredia, dénonce cette pratique, mais rappelle surtout son caractère illégal et les graves conséquences qu'elle peut avoir sur la santé et l'intégrité physique des jeunes filles. Nous l'écoutons.
2: Selon l'article 218 du nouveau code pénal, les mutilations génitales féminines, communément appelées l'excision, s'entendent de toute ablation partielle ou totale des organes génitaux externes des filles, des fillettes, des jeunes filles ou des femmes, et ou de toute autre opération concernant ces organes. Sont exclus de cette catégorie quand même les opérations chirurgicales des organes génitaux effectuées sur prescription médicale. Cette pratique est une violation des droits de la femme et de la fille parce qu'elle porte atteinte à leur dignité et à leur intégrité. Le choc et l'hémorragie qui peut même conduire à la mort de la victime. Les infections récurrentes des voies urinaires, l'infécondité, des complications pendant la grossesse et l'accouchement pouvant entraîner la mort de l'enfant ou de la mère. La perte de l'estime de soi. Le taux des mutilations génitales féminines est passé de 5% à 3,1% chez les femmes de 15 à 49 ans et de 1% à 0,3% pour les enfants de 0 à 14 ans.
0: Et face à cette situation, le ministre appelle au renforcement de la coopération entre les pouvoirs publics, les forces de sécurité, les acteurs de la santé, les organisations de la société civile, les communautés et les médias. L'objectif est de prévenir les cas, protéger les filles exposées et contribuer à l'éradication définitive de cette pratique au Togo. Mouni Sankaredia que nous retrouvons.
2: Des actions de sensibilisation sont renforcées avec les leaders communautaires, la formation du corps médical, notamment les sages-femmes et les pédiatres, pour la détection des cas de mutilation génitale féminine sur les nouveau-nés. Le nouveau code pénal de 2015, qui reprend les dispositions de la loi spécifique, la création des centres d'écoute, des maisons de la femme, des one-stop centers. Je saisis cette occasion pour exhorter les parents et toute la population à abandonner ces pratiques et surtout à signaler tous les cas d'excès. Aux acteurs de la société civile, que je félicite également pour leur engagement aux côtés du gouvernement, je les exhorte à renforcer les actions de terrain pour qu'ensemble, nous puissions parvenir à 0% de mutilation génitale féminine au Togo. Aux médias, de poursuivre le relais de l'information et la sensibilisation sur cette pratique.

0: Quelques notes hors de nos frontières en Guinée, à travers un arrêté rendu public, les autorités interdisent l'utilisation des emballages et objets en plastique à usage unique. La mesure prendra effet le 21 septembre prochain.
1: Une décision saluée par les défenseurs de l'environnement engagés dans la lutte contre la pollution plastique. Les producteurs d'eau minérale en sachet sont particulièrement concernés. Ils annoncent leur volonté de respecter la nouvelle réglementation tout en appelant à trouver avec les autorités des solutions alternatives. Cet arrêté marque ainsi le lancement officiel d'une transition environnementale majeure en Guinée.
0: Une ligne rouge est fixée au candidat à la présidence du mouvement pour la renaissance du Cameroun. Après la démission de Maurice Kamto le 8 septembre dernier, la direction du parti a lancé un appel à candidature pour désigner une nouvelle équipe dirigeante.
1: À quelques jours de la clôture du dépôt des dossiers, Mamadou Mota, ancien premier vice-président du MRC, prévient les candidats. Il exclut tout compromis avec Will Mengue, ses proches et anciens militaires exclus du parti. Pour Mamadou Mota, toute tentative de réconciliation avec ce groupe constitue une ligne rouge absolue et non négociable. Il considère également qu'une collaboration directe ou indirecte avec le ministère de l'administration territoriale serait une haute trahison militante. L'ancien responsable du parti estime qu'on ne peut pas confier l'avenir du parti à ceux qui, selon lui, œuvrent donc à sa destruction.
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de la Confédération CAF, le club togolais s'est incliné dimanche à Abidjan face à la SEC Mimosa 2 buts à 1 lors du premier tour préliminaire de la Ligue des Champions CAF. Le champion du Togo quitte donc la compétition. En revanche, la SCO de Kara continue son chemin en Coupe de la Confédération. Après sa large victoire 1 but à 0 au stade de Kégué, le club de la COSA s'est imposé 5 buts à 0 face à la ZAM à Niamey. La SCO termine donc cette double confrontation avec 6 buts marqués et aucun encaissé. Elle se qualifie donc pour le deuxième tour préliminaire où elle affrontera le vainqueur du duel entre le FC Diarra du Mali et Nation FC du Ghana. En deuxième division togolaise, la commission de discipline de la Fédération togolaise de football rejette la demande d'évocation de Koroki Metété contre le TAC. La décision concerne le match à disputer le 16 août dernier lors de la 9e journée du championnat. Koroki contestait la qualification d'un joueur du Chaozhou Athletic Club, estimant qu'il avait déjà joué avec ses Massi FC cette saison. De son côté, le TAC avait fourni une attestation de libération délivrée par ses Massi FC, également jointe au dossier de demande de licenciement du joueur. Et donc, après examen du dossier, la commission estime la requête non fondée. Le résultat de cette rencontre reste donc inchangé. C'est conclu Serge Seko, le milieu de terrain togolais aux Émirats Arabes Unis. À 33 ans, le joueur s'est engagé pour une saison avec Girouet FC, club de 3e division à Dubaï. Après plusieurs expériences sur le continent africain, notamment au Cameroun, en Angola et en Tunisie, Serge Seko retrouve donc un nouveau championnat. Sa dernière expérience connue était à l'AS Bolé sous des lacs au Togo. Cette nouvelle aventure devrait lui permettre donc de retrouver du temps de jeu et de relancer sa carrière. Pour rappel, Serge Seko a connu sa première sélection avec les Éperviers du Togo en 2017.

0: Ainsi se referme cette édition. Merci de nous avoir suivis. Honoré, merci.
1: Merci à vous, Patricia.
0: Merci à Thomas d'ATV derrière la baie vitrée. Merci également à toute l'équipe de la rédaction et bonne suite de programme sur 93.5.

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29: 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plus de 200 organes de presse e mana ni ni me e no e bana na be kaka be gare mon to chan a mon le va se retrouver na même ne au souscrire et da on a bien des cantons. C'est-à-dire que Amela a été recevé 300 000 francs. Amela a donc caca un an. Là, non, des journaux, toi, non, nous, caca, allô, à l'île, moi, caca, un an, là, 300 000. Ouais, 300 000, moi. Et là, veuve, mais, à clavé, allô, comité, qui est bon, gamin, à boire, omdo, omo, on doka de presso, on a des 150 000 les gamins. On avait, omo, caisse nationale de sécurité, et puis, on a des 50 000 les gamins. On a bon de New York, on a des gars, et quand on a, on va vous en piquer. On va y en avoir un débat au bonus. Bonus à 25 000 francs, un organe de presse. Mais quoi, là? Mais maintenant.
28: On nous fait deux,
29: on nous fait deux. Merci, merci, on y a mes problèmes. Puisque, regardez-moi, Kimber et Bemia, on a tenu, on a nos deux fédos imprimerie. Bokbore. Et donc, à l'aide de l'État, la presse a tous les cas. Imprimeur est à l'égominant. Mm. Et quoi? Je laisse, non? L'autre chose, avec l'autre, dans Koudoua, on a tout fait, non? Et, hoke, mais on est là, on a tout fait, né? Et noir, et hotoua, on a tout, et sorti. Et nous, on a un problème, charge gangrène. Oh, connexion. Oh, les affiches portées, on a pas bénéficié, on a globé, on s'en gagne, ça se casse 500, 800 millions, les affiches d'eau, 1 milliard. Mais, Togo, 150 millions, mais 150 millions, quand on répartit par exemple, là, on me dit à son ami, toi, tu as les gamins, on me dit à son ami, par exemple, et puis, caca, il y a un jeune, il y a une formalité, et plus tard, le 17 juillet, et donc, mais ce 17 juillet, on me pense à ton son, il y a on m'a dit que tiens les gens, on me dit, c'est pas respect, expliquer, voilà, nous, allez, les gens, nous, allez, oh, et Dieu, mais, tu t'es rôlé tellement bien que caca, non, il est sauvé quoi. Et gata, il est sauvé. Mais il a tout fait. Il a une charge. Il a une cagade de fou. Il a mis dans une société de presse. Il a tout fait au terre. Et au terre, et les gominants, tous les jours. Mais au tingo, il a fait tout. Mais il a une pénalité. Mais maintenant, on nous considère comme si nous mendions. Alors, les commissaires, je ne sais pas, les commissaires. Alors, il y a des domaines, on a publicité. Parce que vous avez les critiquer pouvoir. Et domaines, on les critique pouvoir. On les n'a à dame pouvoir.
28: Avantage,
29: mais il y a des gens qui critiquent pouvoir. On est ennemis. Et nous, on a de tout le monde. On a dit, on a battu, on a sifflé, mais quand même là. Et les gens qui ont traité comme si nous avions et nous donnons à l'eau mendiant. Moi, je ne comprends pas. Nous avons des djidinans. Et puis, nous avons des graves sociétés et nous avons des organisations de presse. Organisations de presse, les CONA, PPT, UGIT, Saint-Git, quelqu'un les met. Personne ne dit rien. Nous avons des problèmes, nous avons des enfants. Voilà, mais bon, tu vas bien être d'accord. Nous allons défendre, nous allons défendre, parce que là, nous sommes comme ça. Parce que, oh, nous avons mes droits, les autonomes. Nous avons les autonomes. Est-ce que, naturellement, allez, amener besoin, je vous dis, allô, organe de presse, les besoins, les 50 000 francs, la date, là, mais ici, les 100 000 francs, là, on nous défendre, nous allons défendre. Mais quand même, quand nous tournons, avec les droits, mi dagwa mi atrono mi mini mandia o mi le pede e do anti mi le o mi do cha pro mi ngba no traité mi se mandia o ni no
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0: Le débat, mais pas ta, mi la monde, papa, n'y a d'où, à Pino, Torelli. Au pauvre, Jérôme Glomia, Koukio, Benyadou, Zaria. 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
29: On peut donc quoi donner?
0: Oh, dans les nichons, les donc, il y avait une qui a flanoté les ouais. Alors, mais ça, c'est le ouais.
29: Il
0: a dit des fous quoi. Il a dit, dès qu'il y a un peu de palais des congrès, d'accord? On a des fous qui bord. Et Africa, on a propre bébé et tout. Ah, mais ouais, des. Rano son coup quoi, mais à Ono Esta, elle est gabien, elle est homme, parce que elle est biologiste. 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
28: 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Secrétaire général de la présidence du conseil.
0: Ouais, le seigneur encore
28: pas. Donc la République
0: togolaise. 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
7: 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Et il a tout ce coup là. Ça suppose qu'il a des moyens.
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9: 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Non, les gens enlèvent. Il y a des gens qui ont déjà dans 10 ans. 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Il y a des gens qui les lomé on va tout le caratan les dieux auront bébé sur une aoi la suite concourir y est nombre à non tellement limité 16e promotion y est démarré ce qu'on soit 16e bon là et bien 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du compte moi j'ai des dépôts que vous avez peut-être puis à aussi des calabouilles à nous bébé bannier Et puis, quand les nénés voient que les coups de dos collés ont amélioré, quand ils ont créé les lois, on va trop créer l'ICI scientifique au moment. D'ailleurs, les gens qui ont été mis souffle à eux, ils ont été mis en train de se faire. Ils ont été
1: mis en train de se faire.
9: Ils ont été mis en train de se faire. Ils ont été mis en train de se faire. On va 3 minutes, ma 4e ou 3e, ils ont été mis en train de se faire. Ils ont été mis en train de se faire. 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Finalement, ils ont été mis en train de se faire. Parce que les laboratoires en l'eau. Et dans ça, on a tout mis en train scientifique, on a un moteur. Oh, mais tu as mis les réveillons.
1: Il faut rêver grand.
9: Et mis Djani, et mis en
1: bout de rêve est permis. Il y a un
9: bout de rêve, il y a un titre. Le néoa, et qui n'avance pas,
1: recule. Et nous n'avons pas mis un mot d'ador, toi, si nous n'y a trop mal.
10: Prêt à créer, cher public, l'expression d'une consommation très distinguée.
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0: 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Alors, et on met pièces au dos. 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Et la carte de l'Amérique, alors l'agriculture de l'Amérique, alors et loin les Chine, alors une catégorie et Benelux, coton allez. 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
0: 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trucs qui vont dans le monde. 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
0: carrément.
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0: 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C'est une région,
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9: 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Voici les zones communes. Puis nous avons la carte, nous avons.
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9: 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Donc, à mon coup, ils se connaissent. Donc, autorité, nous avons dit.
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9: les régions centrales de nous. 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

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Dames et messieurs, bonsoir et bienvenue dans Canal Info Service de cet après-midi. Débutons avec la nécrologie. L'administrateur du palais royal Adja, Tado, la famille Yememes sont d'Aklako du Togo et de l'étranger. La famille Holonu d'Aklako du Togo et de l'étranger. La famille Ahwanu de Katome du Togo et de l'étranger. La famille Yovo de Katome du Togo et de l'étranger. Les enfants de la défunte. Obuibe Felicia, Enyanunde Afiwa Kwami, Komabu Kofi Messan Dodi. Leur époux épouse enfant au Togo, aux USA, en Allemagne et en France. Les familles parentales et amies profondément touchées par les nombreuses marques de sympathie et d'affection que vous leur avez témoignées de diverses manières lors du rappel à Dieu de leur très chère et regrettée veuve Dosu Afiavi Thérèse Yovo, née Yemi Messon, commerçante à Lomé, décès survenu à l'hôpital El Elion Santé le 23 août 2026 à l'âge de 70 ans. Vous renouvelez le nécessaire remerciement et vous prie de bien vouloir assister ou de vous unir d'intention aux cérémonies funéraires qui se dérouleront selon le programme ci-après. Vendredi 18 septembre 2026. Veille de prière et de chant en l'église Sainte Thérèse de l'Enfant Jésus et de la Sainte Face de Kégué avec le corps présent au domicile de la défunte. Samedi 19 septembre 2026, 7h30, levée du corps, 8h30, messe d'enterrement à la même église, suivie de l'inhumation au cimetière d'Agoué à Tchanvé. Les salutations d'usage seront reçues sous la patame après l'enterrement. Dimanche 20 septembre 2026, 10h30, messe d'action de grâce et de sortie de deuil à la même église. Maison mortuaire, maison Yovo, 6 à Kégué. Derrière l'ancien EPL, les retrouvailles sur la route du terminal de Sahel. Togui Apeto Arolo, Messa Ansiakoli, 6, chef traditionnel d'Agboudrafo. Togui Amedon Rolali, Eda Premier, chef traditionnel de Beridi. Docteur Toké Capoin Bruno, président FAOC Togo. La grande famille Asiakole de Lomé et d'Agboudrafo. La grande famille Théo de Dandé, Kara, Lomé et ailleurs. Veuve Asiakole et Soranam né Théo, les enfants du défunt Franck, Masfaya, David Yolek, Marie, Isaac, Dorcas, Joseph, Ben et Abigail. On a douleur d'annoncer le rappel à Dieu de leur très cher et regretté Bischof Asiakole Atamesson, décès survenu le 21 août 2026 au CHU, Tocoin dans sa 90e année. Vous renouvelez un sincère remerciement et vous prie de bien vouloir assister ou de vous unir d'intention aux obsèques qui se dérouleront selon le programme ci-après. De lundi 7 septembre au mercredi 16 septembre 2026, sauf dimanche, les salutations de compassion seront reçues à la maison mortuaire de 14h30 à 18h. Vendredi 18 septembre 2026, 18h, veille de prière et de chant sur le terrain de Petit Poteau de Begakoto, Beridikota. Samedi 19 septembre 2026, 8h, culte d'enterrement sur le terrain de Petit Poteau de Begakoto, Beridikota. 10h30, inhumation au cimetière municipal moderne de Klobatemi, maison mortuaire, maison en face des rails, avec Pota dans l'avant qui fait face à la société Nissan Motors. La famille Dik Dikweu de Bé Agodogan, la famille Akator du Ghana. Monsieur Dik Fernand Prosper, responsable maison à Doglo Dik. Les enfants de la défunte, Chéri Fatou, Mick, Mike, Laure, ont la profonde douleur d'annoncer le rappel à Dieu de leur très chère et regrettée mère, fille, grand-mère et arrière-grand-mère, Akwele Damien Dikweu, commerçante au Gabon, rappelée à Dieu le 12 août 2026. Dans sa 93e année. Voici le programme des obsèques. Vendredi 18 septembre 2026, 19h, messe veillée en l'église Marie-Reine du Monde de Bécor, prison, maison à Doglo. Samedi 19 septembre 2026, 9h, cérémonie de libation suivie des grandes funérailles. 9h15, mise en bière. 9h45, levée du corps. 10h, messe d'enterrement en l'église Marie-Reine du Monde de Bé, suivie de l'inhumation au cimetière familial de Bé à Godogan. Maison mortuaire, maison Dick Richard Agbessi, à Doglo, 61 boulevard F.H. Boigny, Annès Bia B, près de Total Marché de B. Nos sincères condoléances aux familles en deuil. Poursuivons avec les avis divers.
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La compagnie énergie électrique du Togo, CET, informe sa clientèle qu'en raison des travaux de maintenance préventive prévu au niveau sous-régional sur les équipements de la West African Gas Pipeline Company, WAPCO, l'approvisionnement en gaz naturel destiné aux centrales thermiques sera interrompu du 28 août au 21 septembre 2026. Cette situation sous-régionale affectera à la fois la production des centrales implantées sur le territoire national ainsi que l'importation de l'électricité en provenance des pays voisins. Afin de préserver au mieux la continuité du service, la société a fait le choix de recourir sur cette période au combustible liquide plus onéreux, plutôt que de réduire davantage l'offre disponible. L'ensemble des dispositions prises permettront de limiter les perturbations attendues sans toutefois les éliminer totalement. Certains quartiers ou localités pourraient donc connaître des interruptions ponctuelles que la société s'efforcera de minimiser. À cet effet, la société recommande à sa clientèle de toujours garder les appareils débranchés pendant les périodes de coupure et de ne les rebrancher qu'au retour de l'électricité. La direction générale présente ses excuses à sa clientèle pour les désagréments occasionnés pour cette situation indépendante de sa volonté et la remercie pour sa bonne compréhension. Une boutique assise à Toko Habitat est à la recherche d'une vendeuse âgée de 20 à 30 ans. De bonne moralité, assidue et demeurant dans les localités de Tocoin et environ. Tocoin Habitat, Hôpital Casablanca, Tocoin Solidarité et Séminaire. Pour toute information, contactez le 90 03 33 02. À la recherche d'une personne qui peut aider à vendre dans un établissement. Toute personne intéressée, veuillez envoyer votre nom, âge, niveau d'études, écarté au 72-18-72-78. Le restaurant Bear & Baby situé à Nkafo recrute deux serveuses. Pièces à fournir, CV, lettre de motivation, une copie de la pièce d'identité, une copie de la pièce d'identité de la personne garante. Conditions à remplir, être dévoué, honnête, respectueux et respectable. Être présentable et propre, être disponible pour un contrat d'un an au moins. Maîtriser l'utilisation d'un smartphone. S'impliquer dans son travail. Savoir travailler sous pression, savoir bien parler et écrire le français, avoir une expérience de serveuse peut être un atout. Dépôt de dossier au secrétariat de la radio Canal FM au plus tard, le 16 septembre 2026 à 17h. 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
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Il est retrouvé un sachet contenant des pagnes de différents motifs dans un taxis sur le tronçon d'Asigam et Adakbame. Prière au propriétaire de passer les retirer à la radio Canal FM. Quelques tissus kaki ont été retrouvés sur le tronçon de Edrenawe en allant sur le contournement devant un terrain de football. Prière au propriétaire de passer les récupérer ou les retirer à la radio Canal FM. C'est sur cette dernière note que nous mettons fin au Canal Info Service de cet après-midi. Merci de nous avoir suivis. Bon après-midi à toutes et à tous.

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0: 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Parce que diabète la meilleure chose. Donc quand est diabète à l'édit là, à quoi tension l'édit automatiquement. Donc ouais, ni nous voulons non. Ouais. 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
3: 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Donc tu es obligé ben là on l'a vendu nos photos mais les coups beaucoup de là tu gagnes. Mais toi ben là avec climat sur ta carte quoi. Elle a gagné pour la gagner des années.
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4: Ah, so, on s'en va. Parce que le bouc est pour le sacrifice. Le bouc est le connu, mon secret. Il y a un peu de solitude, il y a un peu de solitude dans la vidéo. Il y a un peu de gamme. Après, il y a un peu de gamme, il y a un peu de création sur ça. Pendant un peu de gamme, il y a un peu de gamme. Il y a un peu de gamme. Il y a un peu de gamme. 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
0: Oui maman, avec bébé doué.
6: Avec bébé doué.
0: D'accord.
6: Au point d'habit, on va aller voir ici chéri. De good, on a ce bandeau donné déjà par soi et soukou. Et nous, elle est venue voir. Elle est belle des jours. Elle est belle des jours. Au point, j'ai fait un truc qui est au bandeau donné. Vide, vide, vide. 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
0: bonsoir Allô, Jolie Radio Agbo, allô à Didi Vidé. 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
9: Et d'accord, pas d'amour, là.
0: Y'a d'accord, là. Maman, y'a vu, toi, dia.
9: Ah, mais c'est à toi, dia, là.
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3: Il est 18h.

0: Je suis très heureux de vous retrouver dans cette édition du soir sur votre radio. Merci pour votre fidélité. La 93.5 Kikisusa sur la mise en onde. Voici le titre de cette édition. Ce 15 septembre est consacré à la célébration de la démocratie dans le monde entier. Une date pour rappeler l'importance de la démocratie, du respect des droits de l'homme et des libertés fondamentales. Que comprendre alors de cette journée? La réponse à suivre dans cette édition. Les 4e assises africaines de dermatologie ont débuté hier 14 septembre à Lomé. Un rendez-vous scientifique consacré à la prise en charge des maladies de peau, à l'albinisme et au développement de la télédermatologie en Afrique. Détails à suivre dans cette édition. Nous allons boucler cette édition avec quelques informations sportives. Ce sera une présentation de Grégory Messon. C'est tout pour les titres. Le développement dans un instant. Bienvenue.
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0: Merci de nous choisir pour cette édition du soir. Le monde célèbre ce 15 septembre la Journée internationale de la démocratie, placée cette année sous le thème « Mettre en lumière les droits de l'homme ». Cette journée rappelle le lien étroit entre démocratie et respect des droits fondamentaux. Au Togo, cette célébration est également l'occasion de rappeler l'importance des droits de l'homme et de la participation de chacun à la vie de la société. Dans cette dynamique, le réseau ouest-africain pour l'édification de la paix, WANEP Togo, a présenté son rapport sécuritaire. Le document s'intéresse à plusieurs questions, notamment la démocratie et la gouvernance, les violences basées sur le genre, ainsi que les risques environnementaux et sanitaires. Nous écoutons Seyram Adiakpo, coordonnateur de WANEP Togo.
2: De façon générale, nous notons une avancée en matière de sécurité. En 2024, nous étions à 345 décès et cette année, nous sommes à 157 décès collectés par le système. Deuxièmement, nous avons noté une régression des incidents en lien avec le crime organisé, l'extrémisme violent. En 2024, nous étions à 87 incidents et cette année, en tout cas à 87 incidents et en 2025, à 45 incidents. Donc, une évolution qui peut être imputable à l'action du gouvernement en matière de gouvernance de la sécurité et à son implication, à ses efforts d'implication des autres acteurs. Et c'est vraiment à féliciter. Mais cependant, notre rapport a noté évolution en matière de données liées aux violences basées sur le champ, notamment les violences sexistes, les violences sexuelles. Et nous travaillons sur 4 thématiques. La première thématique, c'est démocratie et gouvernance. La deuxième, c'est crime organisé et extrémisme violent. La troisième, c'est femmes, paix et sécurité. Et la dernière, c'est sécurité environnementale.
0: Vous venez là de suivre les précisions de Seyram Adiakpo, coordonnateur du réseau ouest-africain pour l'édification de la paix, WANEP Togo.
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0: Édition du soir, sur votre radio, les établissements scolaires ont rouvert leurs portes depuis hier sur toute l'étendue du territoire national. À cette occasion, le ministre de l'Éducation nationale, Mama Omorou, a conduit une délégation dans 4 établissements du district autonome du Grand Lomé pour s'assurer de l'effectivité de la rentrée et transmettre le message du gouvernement. Dans les différents établissements visités, le ministre a échangé avec les élèves et les enseignants. Il les a exhortés au sérieux, à la discipline et à l'engagement des valeurs nécessaires pour une année scolaire réussie. Mama Omorou, ministre de l'Éducation nationale que nous écoutons.
4: Le gouvernement a pris les mesures nécessaires pour mettre à la disposition de nos établissements les moyens nécessaires pour que cette rentrée soit parfaite. Nous avons essayé de rapprocher l'enseignement de qualité à toutes les régions éducatives à travers la mise à disposition des enseignants, puisqu'il y a eu une rupture dans la manière de recruter nos enseignants. Cette rupture, c'est de recruter au mérite. Le classement par ordre des mérites est désormais la règle d'or. Le mérite, c'est ça la justice. Et la justice, c'est la doctrine du président du conseil. Il faut que l'enfant de 5 ans qui veut faire ses études dans le domaine des sciences et technologies, qu'il puisse avoir les mêmes chances que l'enfant d'Anneho. Et c'est ce qui est fait aujourd'hui. Nous avons, dans toutes les régions éducatives, au moins 2 collèges scientifiques et surtout 1 lycée scientifique. Nous avons beaucoup de centres de formation technique et professionnelle avec aujourd'hui le déploiement progressif des enseignants qui sont à la hauteur de leur mission.
0: On est là-dessus, les explications de Mama Omoro, ministre de l'Éducation nationale. Et pour cette rentrée, une nouvelle initiative fait son entrée dans les établissements scolaires avec l'introduction des classes de métiers, une innovation qui vise à familiariser les élèves avec le monde professionnel et à susciter plutôt des vocations. Mama Omoro que nous retrouvons.
4: Sur instruction de son Excellence, Monsieur le Président du Conseil, nous avons instauré dès cette rentrée les classes métiers. Donc chaque semaine, il y aura au moins 2 heures de classes métiers qui se feront de façon alternative, c'est-à-dire soit des professionnels de métiers viennent en classe pour travailler, initier nos enfants au métier de main, ou soit on les amène en atelier, en entreprise pour qu'ils soient en contact précoce avec leur métier de futur, ce qui suscite un peu des vocations. Et avec cette méthode, nous allons progressivement évoluer jusqu'à couvrir l'ensemble du système éducatif. Pour le moment, ces classes métiers se limitent au CM, CM1, CM2 au niveau du primaire, mais au niveau de l'enseignement secondaire, c'est seulement dans les collèges et lycées scientifiques que cette classes métiers sont expérimentées.
0: Je vous en parlais en titre, les 4e assises africaines de déontologie, enfin de dermatologie, j'allais dire, se sont ouvertes ce 14 septembre à Lomé. Il y a donc un rendez-vous scientifique consacré aux maladies de la peau et aux défis liés à leur prise en charge en Afrique, organisé conjointement par la Fondation Pierre Fabre et la Société togolaise de dermatologie et des infections sexuellement transmissibles. Ces assises réunissent des dermatologues, des médecins, des chercheurs, des acteurs de santé publique et des partenaires institutionnels. Au cœur des échanges, l'amélioration de la prise en charge des dermatoses, la lutte contre les risques socio-sanitaires liés à l'albinisme, mais également le développement de la télédermatologie. Au Togo, sur les 24 dermatologues recensés, 17 exercent à Lomé, une situation qui met en évidence les difficultés d'accès aux soins spécialisés à l'intérieur du pays. Nous écoutons le ministre de la Santé, Jean-Marie Tessy.
5: Ces assises interviennent à un moment décisif marqué par l'engagement résolu de notre pays en faveur de la couverture sanitaire universelle. La peau, au-delà d'être une enveloppe, est à la fois un organe essentiel, le reflet de notre état de santé et marqueur visible de notre identité. Une affection cutanée peut provoquer la douleur, l'exclusion, la stigmatisation et une profonde détresse psychologique. Soigner la peau, c'est donc soigner la personne dans toutes ses dimensions. C'est restaurer sa santé, sa confiance, sa dignité. Nous devons repenser nos approches, décloisonner nos pratiques et tirer pleinement parti des innovations techniques et technologiques. C'est tout l'intérêt des réflexions consacrées au cours de ces assises à l'intelligence artificielle et à la télé-expertise. L'Afrique doit également produire davantage de connaissances fondées sur ses propres réalités sanitaires. Nous avons besoin d'une recherche clinique endogène, exigeante, collaborative, capable d'éclairer nos décisions et de conduire à des protocoles de soins véritablement adaptés à nos populations.
0: Vous venez là-dessus.

0: en 2025. Donc c'est réellement une priorité de santé reconnue aujourd'hui à sa juste valeur, puisqu'il y a des conséquences physiques, mais aussi des conséquences sociales des maladies de peau. Et aujourd'hui, c'est très bien que ce soit pris en compte. Ces quatrièmes assises, elles sont une réunion organisée par la Fondation Pierre Fabre depuis maintenant quasiment 10 ans pour favoriser les relations entre les différents professionnels qui s'occupent de ces pathologies de peau et qui vont les prendre en charge, que ce soit des dermatologues, que ce soit des médecins, que ce soit des agents de santé, puisque la Fondation favorise aussi la délégation de tâches, puisqu'il y a très peu de dermatologues en Afrique, et donc ça favorise la délégation de tâches à d'autres professionnels de santé qui vont être capables de reconnaître les maladies les plus faciles à diagnostiquer, qui vont ensuite envoyer les informations ou les demandes à des dermatologues.
1: Autre sujet pour clôturer la première marche de cette édition, le ministère des Solidarités, du Genre, de la Famille et de la Protection de l'Enfance alerte sur la persistance des cas d'excision au Togo, formellement interdite sur le territoire depuis la loi de novembre 1998 et sanctionnée par le code pénal de 2015 qui prévoit des peines pouvant aller jusqu'à 10 ans d'emprisonnement pour les auteurs et leurs complices. Cette pratique continue d'être signalée à Lomé comme à l'intérieur du pays. Le ministère, par la voix de sa ministre Moni Sankarija, dénonce cette pratique, mais rappelle surtout son caractère illégal et les graves conséquences qu'elle peut avoir sur la santé et l'intégrité physique des jeunes filles. Nous l'écoutons.
2: Selon l'article 218 du nouveau code pénal, les mutilations génitales féminines, communément appelées l'excision, s'entendent de toute ablation partielle ou totale des organes génitaux externes des filles, des fillettes, des jeunes filles ou des femmes, et ou de toute autre opération concernant ces organes. Sont exclues de cette catégorie quand même les opérations chirurgicales des organes génitaux effectuées sur prescription médicale. Cette pratique est une violation des droits de la femme et de la fille parce qu'elle porte atteinte à leur dignité et à leur intégrité. Le choc et l'hémorragie qui peut même conduire à la mort de la victime. Les infections récurrentes des voies urinaires, l'infécondité, des complications pendant la grossesse et l'accouchement pouvant entraîner la mort de l'enfant ou de la mère. La perte de l'estime de soi. Le taux des mutilations génitales féminines est passé de 5% à 3,1% chez les femmes de 15 à 49 ans et de 1% à 0,3% pour les enfants de 0 à 14 ans.
1: Face à cette situation, le ministère appelle au renforcement de la collaboration entre les pouvoirs publics, les forces de sécurité, les acteurs de la santé, les organisations de la société civile, les communautés et les médias. L'objectif est de prévenir les cas, protéger les filles exposées et contribuer à l'éradication définitive alors de cette pratique au Togo. Moni Sankarija que nous retrouvons.
2: Des actions de sensibilisation sont renforcées avec les leaders communautaires, la formation du corps médical, notamment les sages-femmes et les pédiatres, pour la détection des cas de mutilation génitale féminine sur les nouveau-nés. Le nouveau code pénal de 2015, qui reprend les dispositions de la loi spécifique, la création des centres d'écoute, des maisons de la femme, des one-stop centers. Je saisis cette occasion pour exhorter les parents et toute la population à abandonner ces pratiques et surtout à signaler tous les cas d'excès. Aux acteurs de la société civile, que je félicite également pour leur engagement aux côtés du gouvernement, je les exhorte à renforcer les actions de terrain pour qu'ensemble, nous puissions parvenir à 0% de mutilation génitale féminine au Togo. Aux médias, de poursuivre le relais de l'information et la sensibilisation sur cette pratique.
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3: L'information du soir sur votre radio, c'est aussi les sports. La présentation est signée Grégory Messon.
4: L'actualité sportive, les éperviers U23 connaissent leur calendrier pour les deux rencontres face à la Libye. Ils affronteront les chevaliers de la Méditerranée en septembre et octobre prochain pour le compte des éliminatoires de la CAN U23. À l'aller, le Togo recevra la Libye le mercredi 30 septembre au stade de Kégéalomé. Avant un déplacement en Libye 6 jours plus tard, la rencontre se disputera au Bénin Marti Stadium. Les éperviers U23 devront donc profiter de cette première manche à domicile avant de se déplacer en Libye pour tenter de décrocher leur qualification. En deuxième division togolaise, la commission de discipline de la Fédération togolaise de football rejette la demande d'évocation de Koroki Metété contre le TAC. La décision concerne le match à disputer le 16 août dernier lors de la 9e journée du championnat. Koroki contestait la qualification d'un joueur du Chaozhou Athletic Club, estimant qu'il avait déjà joué avec ses matchs CFC cette saison. De son côté, le TAC avait fourni une attestation de libération délivrée par ses matchs CFC, également jointe au dossier de demande de licenciement du joueur. Et donc, après examen du dossier, la commission estime la requête non fondée. Le résultat de cette rencontre reste donc inchangé. Direction la MLS, Kevin Denke retrouve le chemin des filets. Après 9 matchs sans marquer, l'attaquant togolais a inscrit un doublé dans la nuit de samedi à dimanche face à FC Charlotte, permettant à FC Cincinnati d'arracher le nul 3 buts par. Ce doublé met fin à une longue période sans but en MLS et constitue une bonne réponse pour le joueur togolais. Kevin Denke compte désormais 13 buts et 2 passes décisives en 23 apparitions, dont 21 titularisations cette saison avec Cincinnati.

Merci à vous, Grégory Messin, pour ces informations sportives. C'est sûr que ces informations que nous mettons un point final à cette édition. Merci à vous tous qui nous avez suivis. Merci à Kiki Sosa qui a assuré la mise en onde. Je vous laisse avec, bien sûr, ces propos. La seule chose que la vie ne pardonne pas, c'est de l'avoir raté. Au revoir.

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Mesdames, messieurs, bonsoir et bienvenue. On va aller au Sénégal. Mesdames, messieurs, restez câblés.

Bien Chidi d'origine sénégalaise. C'est l'une des voix féminines les plus connues au Sénégal. Viviane Chidid. On reste au Sénégal, mesdames, messieurs. Brahim nous chante From Medina.

L'artiste a également exploré le reggae et le R&B pour enfin se focaliser sur le Mbala, ce qui signifie, ce qui justifie sa polyvalence. Son premier album From Medina est sorti en 2014. Voici Awa, Gambia et Diena Danane.

Youssou N'Dour, l'un des artistes qui représente bien le Sénégal, comme Baba Mal, Ismaël Lo et bien d'autres encore. Youssou N'Dour reste une figure centrale de la scène musicale africaine et mondiale qui continue de sortir des titres. Hein. Bonsoir à vous qui nous écoutez ce soir à Guadémac Poet. Vous écoutez Boomstar sur Canal FM.

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Fali Poupa, qu'on ne présente plus, plusieurs albums, plusieurs singles, l'artiste connu un peu partout dans le monde. Elle s'appelle Léonce Kishala, qui nous chante Ta bonté

Bukola Elemide Acha est une auteure-compositrice-interprète franco-nigériane. L'artiste a consolidé sa carrière avec des albums comme Beautiful Imperfection, sorti en 2010, et Bed of Stone, sorti en 2014, devenant l'une des musiciennes nigérianes les plus internationalement connues, estimée à une valeur nette de 28 millions de dollars. Acha est également connue pour ses collaborations avec des artistes tels que Tiken Jafakoli et Yannick Noah et a été nominée pour l'artiste féminine de l'année aux Victoires de la musique en 2011.

Bébé des mois, c'était Kissy dans Boomstyle, juste après Kissy. Je vous propose Noir Velours et Onye Beat, Maman.

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1: 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On va terminer en douceur cette émission. L'amour et la passion chantés par la Guyanaise Fanny J. C'est du zouk.

Nous arrivons à la fin de cette émission Boomstar. 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Merci à toutes et à tous de nous avoir suivis également, vous qui nous avez suivis via le www.canalfm.com. Bonsoir et à très

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3: Merci de choisir la WADR pour vous informer. Mesdames et messieurs, bonsoir et bienvenue dans cette édition d'information. À la une de l'actualité ouest-africaine ce soir, le président sénégalais Bassirou Diomaye Diarra Faye a achevé sa visite à Washington aux États-Unis. Il a rencontré des investisseurs américains qui ont annoncé plusieurs millions de dollars d'investissement au Sénégal. Le Monde observe ce mardi 15 septembre la Journée internationale de la démocratie, un système qui connaît un recul en Afrique de l'Ouest. Vous en saurez davantage dans ce journal. Au Niger, le général Maman Sani Kiaou donc est installé dans ses fonctions de nouveau chef d'état-major des armées, un officier chevronné et de terrain appelé à impulser une nouvelle dynamique dans la lutte contre le terrorisme.
4: Depuis sa sortie d'école, il a toujours été un homme de terrain. Il a joué un rôle déterminant dans le lac Tchad contre Boko Haram. Il a accumulé beaucoup d'expérience, ce qui, à mon avis, fera de lui un chef militaire qui apportera beaucoup à notre armée.
3: La deuxième partie de ce journal, l'invité, c'est d'abord le dossier de la rédaction, l'invité et la page des sports. Bienvenue à toutes et à tous.
5: Maïmouna Fofana.
3: Le président sénégalais Bassirou Diomaye Diarra Faye poursuit donc sa tournée internationale après Washington. Il est à Abu Dhabi. En plus de vouloir rassurer les investisseurs, le Sénégal est à la recherche d'investissements. À Washington, il a rencontré des investisseurs américains qui donc ont annoncé la mobilisation d'environ 300 millions de dollars pour des projets de digitalisation au Sénégal. Et ça sera dans les secteurs de la cybersécurité. Plus de détails avec Demba Amar-Anne.
6: À Washington, première étape de sa mini-tournée internationale, le président sénégalais Bassirou Diomaye Faye a reçu lundi une délégation de la société américaine Cybastion, conduite par son président directeur général Thierry Wanji. À l'issue de la rencontre, la société américaine a annoncé la mobilisation d'environ 300 millions de dollars pour financer des projets structurants dans la cybersécurité, les centres de données, le transfert de technologies et le renforcement des capacités nationales. Lors des discussions, il a été souligné que des start-up sénégalaises seront associées à la mise en œuvre de ces projets. Lors des échanges, le chef de l'État sénégalais a rappelé l'orientation de sa politique en faveur de la souveraineté économique et technologique du Sénégal, appelant à des partenariats, je cite, « gagnant-gagnant ». Le président sénégalais a ensuite reçu une délégation de la Chambre de commerce des États-Unis en présence de dirigeants d'entreprises américaines actives au Sénégal dans les secteurs de l'énergie, de la santé et du numérique. Lors de cette rencontre, Bassirou Diomaye Faye a présenté les atouts du Sénégal aux investisseurs américains. Il les a invités à investir dans les secteurs prioritaires et dynamiques du pays. Après les États-Unis, Bassirou Diomaye Faye doit se rendre demain à Abu Dhabi à la recherche de financement souverain. Il y séjournera jusqu'à ce jeudi.
3: Et je vous le disais, la Journée mondiale de la démocratie est observée ce mardi 15 septembre 2026, un système adopté par de nombreuses sociétés dans le monde pour garantir leur équilibre et leur bon fonctionnement. En Afrique de l'Ouest, la démocratie est rudement mise en cause, mise à l'épreuve, donc, et connaît depuis quelques années un grand recul. Une démocratie fragilisée par de nombreuses atteintes à l'état de droit censé pourtant garantir un bon fonctionnement. On en parlera donc plus en détail dans la seconde partie de ce journal avec notre invité. Le premier ministre algérien a achevé sa visite au Mali. Il a eu des échanges avec son homologue malien Abdoulaye Maïga. Les discussions ont porté sur la coopération avec en tête la sécurité. L'Algérie, voisin du Mali, a toujours joué un rôle clé en ce sens à la faveur du rapprochement diplomatique entre Bamako et Alger. Quel rôle pourrait jouer désormais pour l'Algérie, pour la paix au Mali? Je vous propose d'écouter à ce sujet l'analyse de Brahima Mamadou Koné, enseignant en sciences politiques à l'Université de Bamako.
7: L'Algérie peut aider le Mali puisqu'il a été médiateur dans le cadre de la signature de l'accord et aussi un acteur important dans la mise en œuvre de l'accord. Et vous savez que Bamako avait toujours reproché à l'Algérie d'héberger les acteurs des groupes armés qui font des exactions au Mali et qui pénètrent dans les territoires de l'Algérie. Et moi, je pense que la reprise des relations diplomatiques entre le Mali et l'Algérie, c'est pour mener des réflexions et voir comment nos deux pays peuvent travailler ensemble pour pouvoir lutter contre le terrorisme et surtout comment on peut reprendre un peu les négociations avec les groupes armés. Vous savez, dans la littérature nationale du Mali, nous avons classé les FLA comme groupe terroriste. Dans la diplomatie internationale, les FLA n'est pas considéré comme un groupe terroriste. Donc l'Algérie peut jouer aujourd'hui, peut peser aujourd'hui de sa position régionale pour stabiliser les régions du nord, notamment la région de Kidal, qui est devenue également l'ennemi des groupes terroristes, de reprendre la négociation avec les acteurs du FLA en les déclassifiant comme groupes terroristes et voir comment on peut ouvrir aussi un couloir humanitaire au niveau de Kidal, comment on peut ouvrir le boulevard aujourd'hui de la négociation avec un certain nombre d'acteurs des groupes armés. Ce sont des actions aujourd'hui à entreprendre pour qu'on puisse sortir de ce cycle infernal de la crise sécuritaire et sociale et économique que vit notre pays depuis 2012.
3: C'était à l'instant Birahim Mamadou Kone, enseignant en sciences politiques à l'Université de Bamako. Et nous restons toujours au Mali où le journaliste Abdourahmane Keïta, directeur de publication du journal Le Témoin, a été condamné à 2 ans de prison ferme. Il devra également verser 1 million de francs, donc CFA, et dommages et intérêts à l'État. Et ce sont ses propos sur la situation sécuritaire dans la région stratégique de Kidal, dans le nord du pays, qui sont mis en cause. La Maison de la presse du Mali dénonce un recul de la liberté de la presse dans le pays. Écoutons justement son président Bandjougou Danti.
8: C'est l'occasion de répéter ici notre opposition ferme à certaines dispositions du nouveau code de procédure pénale qui, avons-nous plusieurs fois dit, constitue dans certaines de ces dispositions un recul démocratique préoccupant.
3: Bandjougou Danti, donc président de la maison de presse au Mali, donc que vous venez d'écouter au Niger, portrait du général Mamane Sani Kiaou, nouveau chef d'état-major des armées. Sa nomination intervient 2 semaines après la mutinerie au sein de l'armée qui a été qualifiée par le gouvernement de tentative de coup d'état à Niamey. Correspondance de Yacouba Abiboulaye.
9: Le général Mamane Sani Kiaou a pris la tête de l'état-major des armées le 11 septembre dernier. Il a été nommé par décret du chef de l'État, le général Abdourahmane Tchiani. Il succède au général Moussa Salahou Barmou, dont la raison officielle du remplacement n'a pas été évoquée. Le nouveau patron de l'armée nigérienne est un officier de terrain bien connu des soldats. Il dirigeait l'armée de terre depuis 2025 et se rendait régulièrement sur le terrain. Il a d'ailleurs acquis une importante expérience de terrain en servant dans les zones d'insécurité. Alors colonel, il commandait dans la région de Diffa dans le sud-est la force multinationale mixte regroupant les forces du Niger, du Nigeria, du Tchad et du Cameroun dans la lutte contre le terrorisme. Il a commandé des opérations dans la région de Tawa ou encore Tillabéri à l'ouest du Niger, épicentre de la crise sécuritaire dans le pays. Le nouveau chef d'état-major de l'armée nigérienne est présenté comme un officier chevronné et un homme de terrain dont le commandement pourrait faire l'unanimité et intensifier la lutte antiterroriste. Moussa Oumarou est un militaire nigérien à la retraite.
4: Depuis sa sortie d'école, il a toujours été un homme de terrain. Il a joué un rôle déterminant dans le lac Tchad contre Boko Haram. Il a accumulé beaucoup d'expérience, ce qui, à mon avis, fera de lui un chef militaire qui apportera beaucoup à notre armée.
9: Depuis le coup d'état militaire de juillet 2023 au Niger, le nouveau patron de l'armée, le général Mamadou Sani Kiaou, est au cœur de la réorganisation du dispositif sécuritaire et la coopération militaire dans la région et à l'international. De Niamey, Yacoub Habibullahi pour la West Africa Democracy Radio.
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3: Et nous poursuivons ce journal, direction maintenant le Bénin, où les aspirants au métier d'enseignement appelés AME seront progressivement intégrés à la fonction publique. L'annonce a été faite à l'issue des échanges entre le chef de l'État et les acteurs de l'éducation. Si la décision est accueillie avec soulagement, les AME s'interrogent désormais sur le calendrier détaillé de sa mise en œuvre. Correspondance à Cotonou de Aziz Adam Souli.
10: Après des années d'attente, c'est une forme de soulagement pour les aspirants au métier d'enseignant. Pour beaucoup, cette intégration progressive dans la fonction publique constitue l'aboutissement d'un long combat et ouvre surtout la voie à une grande stabilité professionnelle et financière. Léopold Tchangodélé est un aspirant au métier d'enseignant.
11: C'est d'abord une ouvre de soulagement. Nous remercions le gouvernement et de son excellence Monsieur Wadaï Romiad pour la concrétisation de ce rêve tant souhaité par les aspirants au métier d'enseignement. Et nous accueillons avec joie cette nouvelle, même si quelques doutes, quelques craintes demeurent toujours. Ça permettra, comme le communiqué l'a dit, et aux aspirants d'avoir désormais assez auprès. Nous avons tellement de projets, mais il nous manque vraiment de subventions.
10: Mais derrière la satisfaction, les AME restent toutefois prudents, car si le principe de l'intégration est désormais annoncé, le calendrier de sa mise en œuvre demeure encore flou. La promotion 2019 doit ouvrir le processus, mais aucune date précise n'a été avancée, d'où cette doléance de Rodolphe Aïssou, aspirant au métier d'enseignant.
12: Et en dépit des doutes qui ne sont que des doutes méthodiques, nous remercions quand même Son Excellence M. Romuald Mbeke Kossi Wadaï pour cette démarche. On a dit qu'on commencera par la première promotion, la promotion 2019, qui constitue plus de la moitié, c'est-à-dire plus de 50% des AME sur le terrain aujourd'hui. On a combien de temps pour finir avec cette promotion? On ne sait pas. Quels sont les vrais critères? Les critères, on a dit critères d'âge, oui. Critères d'ancienneté, oui. Et comment encadrer cela pour que ceux qui sont déjà vieillissants dans les autres promotions ne soient pas vraiment laissés pour compte?
10: Entre soulagement et prudence, les AME saluent la décision de la nouvelle administration et attendent désormais de connaître le calendrier, les critères et les conditions précises de leur intégration dans la fonction publique. Aziz Adam Soule Cotonou pour la West Africa Democracy Radio.
3: C'est la fin de la première partie de ce journal. Je vous rappelle les titres. À la une de l'actualité ouest-africaine ce soir, le président sénégalais Bassirou Diomaye Diarra Faye a achevé sa visite à Washington aux États-Unis. Il a rencontré des investisseurs américains qui ont annoncé plusieurs millions de dollars d'investissement au Sénégal. Le Monde observe ce mardi 15 septembre la Journée internationale de la démocratie, un système qui connaît un recul en Afrique de l'Ouest. Et puis au Niger, le général Mamadou Sani Kiaou est installé dans ses fonctions de nouveau chef d'état-major des armées, un officier chevronné et de terrain appelé à impulser une nouvelle dynamique dans la lutte contre le terrorisme. Tout de suite, la seconde partie.
13: En direct de Lomé, la capitale togolaise, ici Ida Badjo et vous écoutez la West Africa Democracy Radio 94.9 FM Dakar.
3: Et voilà ce qui nous mène donc au Togo à l'occasion de la Journée internationale de la démocratie observée ce mardi 15 septembre. Reportage donc au Togo sur la situation démocratique du pays, le pays qui dispose de textes et d'institutions censées garantir la démocratie et la bonne gouvernance, mais le respect de l'état de droit et de la transparence dans la gestion des affaires publiques continue de susciter des interrogations. La récente réforme constitutionnelle ayant conduit à un changement de régime continue également d'alimenter des tensions entre le pouvoir, l'opposition et la société civile. C'est un dossier signé notre correspondante à Lomé, Ida Badjo.
13: Ces dernières années, la vitalité de la démocratie togolaise revient souvent dans le débat public. Elle se mesure par le fonctionnement régulier des institutions. Mais pour beaucoup, le manque de transparence dans la gestion des affaires publiques bloque le fonctionnement de ces institutions. C'est le cas de Tchaniao Ourouakbou, président du mouvement Lumière pour le développement du peuple, LDP, qui fait des constats.
14: Depuis plusieurs années, plus de 10 ans d'ailleurs, des institutions de la République capables de garantir le contrôle et la reddition des comptes sont elles-mêmes hors mandat. Je prends l'exemple de la Cour des comptes, dont le mandat de ses membres était arrivé à terme depuis 2018 sans être renouvelé. Et l'opérationnalité est vraiment sujette à caution. Je prends l'exemple des Panama Papers qui ont constaté plusieurs cas d'évasion fiscale. Il y a la question de la gestion de financement de COVID-19 qui n'a pas été jusqu'aujourd'hui réglée.
13: La démocratie participative a pris corps suite aux élections locales du 30 juin 2019. Elle met le pays sur les rails de la décentralisation intégrale et le territoire est subdivisé en 117 communes urbaines et rurales pour rapprocher les dirigeants de leurs communes et des actions sont menées grâce au Fonds d'appui aux collectivités territoriales FACT, un mécanisme pour financer les infrastructures de base, améliorer le cadre de vie local et réduire les inégalités territoriales. Kossi Bigongra, maire de la commune rurale d'Anié 1, dans la région des Plateaux.
15: Dans la gestion des communes, on sait une déconcentration. L'autorité commune aura cette liberté au fur et à mesure que les années passent. Mais il faut dire que cela ne constitue pas une bonne chose, puisque les communes ne sont pas réellement autonomes. Mais malgré les difficultés, il faut dire qu'aujourd'hui, partout où vous passez, vous sentez une légère amélioration par rapport à ce qui se faisait, par rapport à l'état déconcentré qu'on avait connu avant 2019. Il est très important pour les communes de bien gérer le peu de ressources qui est mis à leur disposition et également demander la sérénité au sein des conseils.
13: La gouvernance au Togo montre quelques progrès, mais en pratique, la situation des droits de l'homme et des libertés publiques reste fragile. Et son don Divin Konga, défenseur des droits humains, est directeur exécutif du Centre de documentation et de formation sur les droits de l'homme au Togo.
16: Nous avons été désolés, mais aussi préoccupés que le tout récent rapport BTI 2026 de la Fondation Bertelsmann donne au Togo 4,4 sur 10 pour sa transformation. Formation politique le classant sous son 14e sur 137 pays et le qualifie d'ailleurs sans détour de démocratie de façade où les institutions existent sur le papier mais où le pouvoir exécutif domine sans véritable contrepoids. Ce que nous observons en tant que défenseurs sur le terrain ne nous donne pas beaucoup d'éléments pour contredire ce type de diagnostic. Nous sommes d'ailleurs toujours dans un espace civique qui est réprimé. Des situations aussi comme celle de personnes toujours détenues malgré une décision de justice formelle en faveur de leur libération.
13: Considérés comme le baromètre de la démocratie, les citoyens ont leur mot à dire.
17: C'est difficile de dire que la gouvernance démocratique fonctionne vraiment comme elle devrait. Il y avait des élections, parfois le citoyen a l'impression que sa voix ne compte pas beaucoup. Nous avons les institutions et les tests, mais il faut surtout que cela fonctionne réellement. Il faut plus de dialogue entre les dirigeants, les partis politiques et la population.
18: Je pense qu'on doit respecter les lois et faire en sorte qu'elles s'appliquent à tout le monde. Chacun doit pouvoir bénéficier des mêmes droits et des mêmes avantages. Prenons par exemple le prix du carburant qui vient encore d'augmenter. Est-ce qu'on a demandé l'avis de la population avant de prendre cette décision? C'est aussi sur cette question qu'on doit juger la gouvernance démocratique.
19: La gouvernance démocratique au Togo, ça a été soutenu par le passage à la 5e République. Et nous tous nous savons que ce passage à la 5e République n'a pas été doté d'instruments juridiques, d'instruments institutionnels et d'assez d'informations pour permettre à la population d'avoir les moyens nécessaires de comprendre de quoi il s'agit.
20: Je pense qu'il faut encore améliorer certaines choses pour que la population se sente davantage impliquée dans les décisions. Les citoyens doivent pouvoir quand même donner leur avis et être écoutés. Ce n'est pas seulement pendant les moments où on a besoin d'eux qu'il faut leur demander. Il faut aussi prendre en compte ses préoccupations dans la gestion du pays.
1: entre décentralisation, participation citoyenne et respect des libertés publiques, le Togo poursuit donc sa marche démocratique. Mais pour les populations et les acteurs de la société civile, le véritable enjeu reste désormais de transformer les avancées annoncées en changements concrets dans leur quotidien. Ida Badjo, Lomé, pour la West Africa Democracy Radio.
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3: Et nous recevons à présent notre invité, et je vous le disais, ce mardi 15 septembre 2026 est observé à la Journée mondiale de la démocratie, un système adopté par de nombreuses sociétés dans le monde pour garantir leur équilibre et leur bon fonctionnement. En Afrique de l'Ouest, la démocratie est rudement mise à l'épreuve et connaît depuis quelques années un grand recul, une démocratie fragilisée donc par les nombreuses atteintes à l'état de droit censé pourtant garantir son bon fonctionnement. La société civile ouest-africaine ne cesse d'appeler au respect donc de l'état de droit pour des démocraties fortes en Afrique de l'Ouest. Notre invité, c'est bien Maître Patrice Sinoussi, avocat donc que nous allons écouter. Maître Patrice Sinoussi, bonjour à vous et bienvenue sur la West Africa Democracy Radio.
21: Bonjour.
3: Quand vous regardez aujourd'hui l'Afrique de l'Ouest, marquée par les crises politiques, des coups d'État et une défiance donc croissante envers les institutions, quelles sont selon vous les principales menaces qui pèsent sur l'état de droit dans la région?
21: On voit bien que la région est secouée par beaucoup de violence et que justement l'état de droit est mis à l'épreuve. On a beaucoup parlé lors de cette conférence du lien entre l'état de droit et l'état de paix. Il y a un lien intime entre l'état de droit et l'état de paix et que c'est grâce au respect de l'état de droit que on peut aussi imposer la paix. Et dans ces conditions, le droit doit être là pour protéger les libertés. Et il faut que cet état de droit soit garanti et respecté pour assurer la sécurité de l'ensemble des citoyens.
3: Et dans plusieurs pays ouest-africains, les dirigeants ont entrepris des modifications ou également réinterprété les constitutions pour se maintenir au pouvoir. À quel moment une réforme constitutionnelle, même adoptée selon les procédures prévues par la loi, peut-elle devenir une menace pour la démocratie et l'état de droit?
21: Très vite. C'est tout le danger aujourd'hui de l'instrumentalisation des réformes constitutionnelles ou de recours à des processus comme le référendum pour essayer de désactiver des libertés qui sont garanties par des conventions régionales. Le danger aujourd'hui, il est à la fois de personnes qui veulent remettre en cause la démocratie, mais aussi de personnes qui se prétendent être des incarnations de la démocratie. Ce sont des gens qui prétendent avoir été élus et faire des réformes pour porter atteinte aux libertés des gens. Et c'est ça, véritablement, le point de vigilance que l'on connaît, évidemment, en Afrique. Il faut aussi que les citoyens aient conscience de ce type de risque. Il faut qu'ils soient attentifs à ce qu'on ne vienne pas instrumentaliser leur vote, à ce que leur vote ne se retourne pas contre eux et que ça n'aboutisse pas à une perte d'un certain nombre de leurs droits.
3: Et l'indépendance de la justice, qui est l'un des piliers également de l'état de droit. Mais en Afrique de l'Ouest, la justice est régulièrement accusée d'être instrumentalisée par les pouvoirs politiques. Concrètement, quelles garanties faut-il mettre en place pour assurer une véritable indépendance de la justice?
21: Normalement, c'est le rôle de la Constitution d'organiser ces garanties. Et donc, il faut vérifier dans les textes qui organisent le statut des magistrats qu'ils sont indépendants. Et donc, il faut éviter, évidemment, qu'ils soient soumis à des nominations politiques ou qu'ils puissent être trop facilement remis en cause par des hommes politiques. Donc, c'est un travail de longue haleine, hein. C'est-à-dire que une démocratie, ça se construit dans le temps aussi. Il faut des hommes de bonne volonté avec une magistrature exemplaire, mais aussi des hommes politiques qui ont le courage de perdre certaines parties de leur propre pouvoir au bénéfice des juges en assurant leur indépendance. Et c'est d'ailleurs à ça qu'on reconnaît des véritables démocraties. C'est quand des hommes politiques qui ont le pouvoir acceptent de se laisser contrôler par des juges qui doivent vérifier la bonne application des règles. C'est ça, l'état de droit.
3: Et on parle également des libertés publiques. Dans plusieurs pays de la région, des journalistes, des opposants et des acteurs de la société civile dénoncent des restrictions de la liberté d'expression et de manifestation. Où se situe, selon vous, la frontière entre le maintien de l'ordre public et une atteinte aux droits et aux libertés démocratiques?
21: Ce qui est certain, c'est que toutes les personnes qui cherchent à atteindre l'état de droit s'attaquent systématiquement au contre-pouvoir. Et les principaux contre-pouvoirs, ce sont les journalistes. Parce que les journalistes peuvent critiquer le pouvoir. Et donc, systématiquement, lorsqu'il y a une volonté de restreindre la liberté de la presse, ils invoquent toujours, évidemment, la nécessité du maintien de l'ordre public. L'indépendance de la presse est fondamentale. La presse est un des piliers de la démocratie. Elle a un rôle considérable à jouer dans le maintien de l'état de droit. Lorsque l'on prétend maintenir l'ordre public tout en limitant la liberté de la presse, c'est qu'en réalité, on veut non pas garantir simplement l'ordre public, mais aussi restreindre les libertés des citoyens et les restreindre la liberté de l'information.
3: On voit également au Mali, au Burkina Faso et au Niger, les coups d'État ont parfois bénéficié de soutien d'une partie de la population et notamment de la jeunesse. Comment expliquer que certains citoyens puissent aujourd'hui considérer une rupture de l'ordre constitutionnel comme une alternative applicable à une démocratie qu'ils jugent défaillante?
21: Parce que aujourd'hui, un grand nombre de personnes qui cherchent à porter atteinte à l'état de droit peuvent se revendiquer d'une forme de légitimité populaire. Donc ça n'est pas parce que on peut représenter ou on peut revendiquer représenter une majorité de personnes que pour autant on peut tout faire. Voilà.
3: Selon vous, que faut-il changer aujourd'hui pour que l'état de droit retrouve la confiance des citoyens?
21: Il est certain que aujourd'hui, l'état de droit est présenté par certains justement responsables politiques comme étant la cause de l'incapacité du politique à certaines réformes ou à une forme d'efficacité. Je crois que c'est une illusion de croire que l'état de droit est un frein. Non, l'état de droit est une nécessité. L'état de droit est un moyen d'assurer le respect pour les citoyens de la garantie de l'ensemble de leur liberté. Et il ne faut pas se tromper de combat. On ne pourra pas faire de la démocratie sans état de droit et on ne pourra pas aider la jeunesse sans respecter l'état de droit.
3: Merci à vous.
21: Merci.
3: Et l'actualité des sports, avant de refermer ce journal, Alpha Aboubakar, c'est un plaisir de vous recevoir. Bonsoir.
0: Bonsoir à vous, Maïmouna Fofana, alors, et bonsoir à tous.
3: Alors, l'ancien international ivoirien Boubacar Kopa-Bari fait son retour chez les éléphants de Côte d'Ivoire.
0: Et oui, après avoir écrit les plus belles pages de l'histoire du football ivoirien, l'ancien gardien de but Boubacar Kopa-Bari réintègre le staff technique national cette fois. Champion d'Afrique 2015 avec la Côte d'Ivoire, il occupera les fonctions d'entraîneur des gardiens. Il sera le deuxième adjoint du sélectionneur français à la tête de la sélection A de la Côte d'Ivoire, Hervé Renard. À noter que l'ancien portier ivoirien fait partie des rares spécialistes à posséder les plus hautes certifications du football européen, cumulant les diplômes d'entraîneur principal et entraîneur de gardien de but.
3: Et nous parlons toujours sport, Alpha. Le milieu de terrain malien Yves Bissouma approche donc de rejoindre le club néerlandais de l'Ajax.
0: Oui, c'est ça, l'Ajax Amsterdam a trouvé un accord de principe pour s'attacher les services de l'international malien Yves Bissouma. Libre de tout contrat depuis son départ de Tottenham en juin dernier, le milieu de terrain malien doit passer sa visite médicale aux Pays-Bas et paraffer officiellement un contrat de 2 saisons avec le club. L'Ajax espère que ce recrutement va apporter un renfort d'expérience considérable au milieu de terrain.
3: Et pour terminer donc avec l'athlétisme, le Kenyan veut accueillir le championnat du monde d'athlétisme.
0: Et depuis sa création il y a 53 ans, l'Afrique n'a jamais abrité les championnats du monde d'athlétisme senior et le Kenya veut accueillir, sinon abriter, l'édition de 2029. World Athletics doit annoncer son choix d'ici fin septembre. La capitale kényane connaît déjà les grandes compétitions de la Fédération internationale. Elle a notamment organisé les mondiaux U18 en 2017 et les mondiaux U20 quatre ans plus tard, au-delà même des infrastructures et de l'expérience dans l'organisation. Le Kenya possède également un lien particulier avec l'athlétisme. Le pays a produit plusieurs champions olympiques et mondiaux emblématiques dans ce sport.
3: Merci à vous, Alpha Aboubakar. Et voilà ce qui met donc un terme à ce journal. Merci de l'avoir suivi. À la présentation, Maïmouna Fofana, Ismaïla Camara pour la partie technique, la partie digitale. Joao Sino, donc Kappa Gomis. Merci à toutes et à tous. Bonne suite de programme.
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23: Il est 20h.

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0: Je suis très heureux de vous retrouver sur La Nouvelle Génération. Bonjour, merci de nous choisir dans cette émission. Club de la presse, vous savez que le rendez-vous, c'est de lundi à vendredi à partir de 11h sur votre radio. Il est 11h passé de quelques instants et là, vous avez compris que nous répondons ainsi à ce rendez-vous du débat sur l'actualité. Et je vous sais aussi très nombreux à ce rendez-vous. Merci pour votre fidélité sans cesse renouvelée. La nouvelle hausse des prix du carburant entrée en vigueur le vendredi dernier provoque des réactions politiques et citoyennes. Le MMLK réclame des mesures d'accompagnement pour les ménages, tandis que quatre regroupements politiques annonce une mobilisation pacifique contre la décision. Dans deux communiqués distincts publiés le 11 septembre, mouvement Martin Luther King et quatre regroupements de l'opposition signataire du manifeste Génération Togo dénoncent les conséquences attendues de cette nouvelle augmentation sur le pouvoir d'achat. Le prix du super sans-plomb, vous le savez, est maintenant notamment passé à 817 francs CFA le litre contre 725 francs auparavant. Dans leur communiqué, DMK original, DMP, LDP et tous pas, ma constitution souligne une progression du prix de 680 à 817 francs CFA en 4 mois et dénonce une décision qui, selon eux, risque d'accentuer la pression sur les ménages. Le sujet nous intéresse au Club de la Presse. Nous allons l'aborder. Nous parlerons d'autres sujets liés à l'actualité, tels qu'évoqués par des journaux parus aujourd'hui dans cette émission Club de la Presse de ce mardi 15 septembre 2026. Bienvenue au Club. Pour la coordination de l'émission de ce jour, Charity Senaya, assistée bien sûr de Thomas Etek aussi d'ATV, assure la mise en onde. Jérôme Dakouta et Mariam assurent la mise en ligne. Je suis Pascal Lousseau au micro. Nos salutations fraternelles à vous tous qui nous suivez partout au Togo grâce à nos radios partenaires Radio Lumière à Nero, Radio La Paix à Takpamé, Centrale FM à Sokodé, Sky FM à Badou, Radio Daoul à Bassa, Sama FM. Là, nous sommes à Baga près de Niamtougou et puis Radio Courtoisie à Dapanwe. Vous comprenez que nous couvrons tout le Togo avec cette émission Club de la Presse. Vous n'êtes pas sans savoir que vous pouvez aussi nous suivre partout dans le monde grâce à nos différentes plateformes digitales, notamment notre chaîne YouTube ou aussi notre page Facebook, sans oublier notre site internet www.canalfm.com et aussi nos radios partenaires en ligne, Ibn Radio et Radio Les Bénins. Également, vous pouvez nous suivre en direct, bien sûr, sur notre compte TikTok. Il suffit tout simplement de taper Pascal Lousseau et là, vous avez le club en direct. Un club de la presse, vous le savez, c'est le décryptage, l'analyse, le débat sur l'actualité de notre pays, le Togo, du continent africain et aussi du monde entier. C'est avec mes confrères journalistes en studio avec moi. Nous sommes au mardi. Mardi, Eric Parkoudou-Josson est là. Eric, bonjour.
1: Bonjour Pascal, chers collègues, bonjour, chers amis auditrices et auditeurs de Canal FM, je vous salue.
0: J'espère que vous allez bien.
1: Tout va bien, merci.
0: Et la rentrée, ça s'est bien passé à votre niveau?
1: Ah oui, hein. Avec tous ces corollaires. Disons que ça va.
0: L'essentiel, c'est ça, ça va. Jean-Baptiste Attissot, bonjour.
2: Bonjour Pascal, bonjour aux auditrices et auditeurs de Radio Canal FM et ceux qui nous écoutent à travers les médias partenaires de cette radio et puis ceux qui nous écoutent à travers l'internet, partout dans le monde entier.
0: J'espère que vous allez bien.
2: Nous rendons grâce à Dieu pour le souffle qu'il nous a donné aujourd'hui. Et donc, on le glorifie pour cela.
0: Ah oui, la rentrée, ça a été effectif.
2: Oui, bon, elle a démarré depuis 24 heures déjà. Et donc, un bon citoyen et homme de médias, donc hier j'ai fait le tour d'un certain nombre d'établissements de la capitale pour constater l'effectivité de cette rentrée. Et je crois que...
0: On va en parler dans un instant. On en parlera certainement et vous donnerez votre point de vue là-dessus, à pas de souci. Claude Assiobotis, bonjour.
3: Bonjour, bonjour.
0: Comment vous allez?
3: Ça doit aller.
0: C'est l'essentiel, ça doit aller.
3: Oui, ça doit aller.
0: Mais maintenant, est-ce que ça va?
3: Oui, ça va.
0: Parce que ça doit aller, ça va. Je pense qu'il y a une différence. Hein?
3: Oui, ça doit aller. Il faut pousser.
0: L'essentiel, c'est ça.
3: Il faut pousser.
0: Ah oui, il faut pousser.
3: Voilà.
0: Claude, je rappelle que vous êtes critique littéraire, conseiller également littéraire. Écrivain aussi, donc, nous animons cette rubrique depuis un temps. Je veux bien parler de la bibliothèque animée, cette chronique qui traite bien sûr de la littérature. Claude, nous avons parlé du roman en général et du roman togolais en particulier, du moins un échantillon de leur répertoire. Nous avons parlé la toute dernière fois du théâtre en général. Aujourd'hui, nous allons parler du théâtre togolais en particulier, bien sûr. Alors Claude, quelle est la place du théâtre togolais dans la littérature togolaise, bien sûr ?
3: Centrale. Mais avant ça, tu as dit quelque chose qui m'a intéressé.
0: Oui.
3: Tu as parlé d'échantillons, échantillons.
0: Oui.
3: De la littérature togolaise. Permets-moi de rappeler quelques quatre œuvres que j'ai oublié de citer. Il y a Femme rebelle que nous avons étudiée ici. Mm. Il y a des œuvres que j'ai vues naître sous mes yeux. Il y a une autre, les destins croisés de Sœur Sophie, de Sam et de Sœur Sophie, on l'a étudié. Il y a dans les coulisses de ces écoles-là, de Kosivi à Godet, et il y a aussi Derrière les montagnes de Atiogbe à Disekou. Voilà. Et je reviens à ta question.
0: Oui.
3: Le théâtre est vraiment central dans la littérature togolaise. Hein, c'est par le théâtre que la littérature togolaise a acquis sa lettre de noblesse.
0: De noblesse, ouais.
3: Hein, et pour connaître la valeur, la qualité d'une littérature, il faut voir comment elle peut concurrencer les autres littératures à l'extérieur.
0: Mmh.
3: Hein, et la littérature, le théâtre joue vraiment ce rôle. Hein, par rapport à la poésie, au roman, le théâtre togolais peut rivaliser et lever fièrement la tête et aller à l'extérieur, se confronter aux autres littératures. Mmh. C'est surtout le théâtre. Hein. Puis il y a, n'oubliez pas, les écrivains togolais ont acquis leur reconnaissance à l'extérieur. Pas des prix littéraires, donc des prix littéraires très visibles à l'époque. Il s'agit du prix créé par RFI à l'époque, du théâtre, obtenu par trois écrivains dans ce petit Togo. Il s'agit de Agbo Tazissou en 1972, hein, qui a eu le grand prix du théâtre avec sa pièce « On joue la comédie » a suivi de Kanye Alem, j'oublie l'année, hein, 90, c'est plutôt Kossier Fui qui a suivi avec son théâtre Le Carrefour et puis a clôturé Kanye Alem avec l'œuvre Chemin de Croix. Hein, entre parenthèses, je signale par exemple que le Carrefour n'a pas eu une seule ride. Hein, et c'est un théâtre parabolique, polysémique, tout ça. Alors que le livre de d'Alem et même de Agbo Tazissou avec le thème de l'apartheid, sauf si on sait lire en profondeur, hein, ont des thèmes, par exemple la dictature, la trahison politique, c'est des thèmes transitoires, et bientôt lorsqu'il y aura la démocratie partout en Afrique, c'est des thèmes qui seront datés. Hein. Mais il y a un personnage que j'aime beaucoup dans le livre d'Alem, Amouro, et qui confère une dimension tragique, hein, à l'actualité de ce livre. Voilà à peu près ce que je peux dire.
0: Claude,
3: je peux même ajouter que c'est pas le théâtre que la littérature togolaise a assumé la relève, hein, après la Agbo Tazissou, même Kanye Alem, tout ça. Mm. C'est pas le théâtre que la littérature est en train d'assumer la relève de la littérature valablement à l'intérieur du pays.
0: Eh bien, voilà. On comprend tout simplement que le théâtre a une place centrale dans la littérature togolaise. Alors, est-ce que cette place centrale dont vous parlez est remarquable et remarquée par les Togolais eux-mêmes, c'est-à-dire le public togolais, je veux bien dire, et quels ont été les canaux de diffusion de ce théâtre pour essayer de lui rendre sa réelle place, Claude?
3: Oui, je peux distinguer deux canaux. Il y a d'abord le canal

0: Elle existe encore, je ne sais pas.
1: Il y a même une radio.
0: Il assure régulièrement une visibilité au théâtre, en langue locale, en Évé, en Cabière. Il y a pour le théâtre populaire en langue locale, le concert party a une place de choix. Bon, je peux préciser que le théâtre Carré, je ne sais pas comment ils ont évolué, mais c'est un théâtre que je dirais amateur. Le concert party, c'est plutôt un théâtre de professionnel, hein, avec les grands acteurs que étaient Aziko Komina et Koku Vita. C'était un théâtre caractérisé par la bouffonnerie, le déguisement, beaucoup de rire, la danse et la musique.
1: Il y avait toujours un message, bien sûr.
0: Oui, bien sûr.
1: De sensibilisation.
0: Sinon, ce serait creux.
1: Ah oui.
0: Il y a d'abord le fond. C'est la forme qui porte le fond.
1: Ah oui.
0: Il faut faire rire. En corrigeant. Il faut faire rire en corrigeant.
1: Comme le disait Molière.
0: Bien, voilà. Et si c'est là où je distingue même l'humour et de la littérature. Il faut toujours un fond. Il y a donc ça, c'est le pour ce théâtre assumé par l'oralité. Je peux citer aussi le théâtre professionnel, mais diffusé cette fois-ci en français. L'exemple que je peux citer, c'est la compagnie Zitik, menée par le grand Savi Alouacio. C'est un théâtre vivant. Ils ont fait même des tournées à l'extérieur, beaucoup de tournées. Et selon un document de Apedo Ama de Ouattara que j'ai lu, c'est un théâtre qui a fait une tasse d'huile et qui a fait même des émules en Afrique. Vous voyez ? Et pour ce théâtre populaire, je peux citer aussi théâtre populaire, je peux citer aussi le théâtre d'auteur comme comment vous l'appelez, celui qui a écrit L'argent cette peste de
1: Gaglo,
0: pas de Gaglo,
1: oui.
0: C'est plutôt de Gomez. Voilà, il a été porté par la télévision. Tout ça a rendu le théâtre très très visible. Mais ça, c'est là c'est l'oralité, le théâtre vivant.
1: Ah oui.
0: Mais il y a le théâtre rendu visible aussi par l'écriture. Et là, c'est une écriture vraiment originale et une écriture de profondeur. Là, je vais vous la citer. Il y a Botazissou, Alem et Efi, je les ai déjà cités. Il y a Samuel Wissi avec sa pièce, par exemple, c'est une des pièces, entre autres, Ectoplasme faible. Il y a Sekou Kadjambalo avec la folie de Samuel. Il y a Apedo Ama Togwata, Un continent à la mer. Jean Kantiebe, L'autre bord. Douty Marlène, Apocalypse. Et Monseigneur Barriga, qui allie merveilleusement la simplicité à la profondeur. Le trône royal. Voilà à peu près la liste que je peux dresser.
1: D'accord. Merci pour cette liste que vous venez alors de dresser. Alors, Claude, est-ce qu'on peut s'attarder un peu sur l'écriture de quelques dramaturges locaux pour illustrer cette originalité?
0: Je peux prendre deux.
1: Allez-y.
0: Le professeur Apedo Ama Togwata,
1: oui,
0: qui a écrit un livre, une pièce de théâtre intitulé Et Un continent à la mer. Là, il a utilisé la technique du récit pour faire une pièce de théâtre.
1: C'est l'originalité.
0: C'était un défi esthétique, mais il a réussi. Je peux donner aussi l'exemple de, vous voyez, c'est le mélange des genres. C'est déjà, on s'est factorisé les genres pour faire quelque chose de nouveau. Je peux parler aussi de Douty Marlène. Lui, carrément, c'est un poète. C'est un poète, un grand poète. Vous voyez, c'est son, son, son, son,

0: sa dramaturgie, c'est rempli de métaphores, de rimes, c'est un très grand poète. J'ai voulu même apporter l'œuvre et vous lire un extrait, mais je l'ai recherché en vain dans ma bibliothèque, je ne sais plus où je l'ai retrouvé, je l'aurai apporté avec moi et vous lire un petit morceau. Voilà tout ce que je peux dire.
1: De Timalène, vous vous souvenez, on l'avait reçu même dans cette émission, vous vous souvenez, c'était au téléphone depuis l'Allemagne.
0: Voilà, depuis l'Allemagne. Et ces œuvres que je cite, lorsque Mme Kakatebe et les autres, nous allons revenir sur leurs œuvres lorsque nous allons entamer la thématique du pouvoir.
1: Thématique du pouvoir.
0: Voilà.
1: Très
0: du pouvoir politique. Voilà.
1: Du pouvoir politique.
0: Voilà.
1: Ce serait vraiment très intéressant. Voilà. Hein, c'est vivement, nous attendons cela. Eric, vous avez suivi Claude.
2: Oui. le vrai souci, hein, il faut le relever, Claude.
0: Ouais.
2: Je pense que les acteurs, il en existe. Les auteurs, il en existe. Les comédiens, il en existe. Malheureusement, nous n'avons pas de salle où le théâtre peut être représenté. Je dis ceci en vous rappelant que dans les années 80-90, le Centre culturel français essayait de nous proposer des représentations de pièces de théâtre du Togo. Et ça, le public était là.
0: Ouais.
2: Et aujourd'hui, il y a eu, par exemple, la maison chose derrière le collège Saint-Joseph, là.
0: Vous parlez de...
2: Déniban. Il y a eu Déniban. Et même...
1: Un centre culturel.
2: Oui, oui. Et même quand les Aïda et autres avaient proposé le festif au niveau de Azaoum. Il y avait un public.
0: Oui.
2: Mais aujourd'hui, franchement, je dis, pour le théâtre, c'est difficile.
0: Oui.
2: Le public n'y est plus. Maintenant, comment reprendre tout ceci? Je pense que la réflexion doit être menée à ce niveau. Parce que, pour moi, quand tu parlais de l'art oratoire, oui, nous, on disait que tout se réglait sous l'arbre à palabre et tout le monde se réunissait le soir sous la pleine lune et on racontait des histoires et tout ça. Oui, mais aujourd'hui, tout ceci n'existe plus. Comment faire en sorte que... Parce que quand vous regardez un peu la société d'aujourd'hui, la différence qu'il y a avec celle des années 80, 70 et tout ça, c'est que le respect du grand frère,
1: ça dit de l'aîné,
2: ça tente à partir parce que c'est autour de cette discussion en famille que les grands-parents arrivaient à inculquer quand même certaines valeurs à la jeunesse. Je pense que c'est un travail de fond qu'il faut reprendre, mais de quelle manière? Je crois que, Claude, tu es là aussi pour réfléchir là-dessus.
0: Oui, n'oubliez pas que le théâtre est avant tout spectacle.
2: Oui.
0: Et vous avez vraiment raison lorsque vous évoquez ce problème. C'est le problème même central.
1: C'est-à-dire
0: l'enjeu est là.
1: Le
0: oui.
1: manque de salles
0: de spectacle. Et ça me permet de préciser une chose. La compagnie Zitik, le spectacle que cette compagnie faisait, c'était le conte théâtralisé qui permet de restituer cette atmosphère du conte africain, au clair de lune, tout ça. C'était très bien. Bon, maintenant, pour les infrastructures du théâtre, c'est une grande lacune au niveau, grande lacune au Togo. Et parce que les infrastructures là demandent un désinvestissement assez lourd. Aujourd'hui, il y a une délocalisation d'un certain nombre de salles de spectacle un peu partout dans les quartiers, sous l'impulsion des initiatives privées. Vous avez cité Denis Bois, il y a d'autres, Espace Arena, tout ça. Mais le déplacement n'est pas encore ça, parce que ce n'est pas visible. Et parce qu'il faut encore les accompagner. Et il y a aussi Agora Senghor, qui est une grande salle de spectacle.
2: Aujourd'hui.
0: Mais je crois que le coût, ça vous éloigne un peu. Voilà, la classe. Les acteurs de. Voilà. Et les acteurs de la littérature, qui sont fait. Souvent des pauvres. Hein. Nous sommes de la race des pauvres. C'est notre signature. et voilà. Et ça, c'est l'État. Moi, je suis allé en Côte d'Ivoire. J'ai vu la salle de spectacle à Abidjan. C'est terrible, hein? Il y a plusieurs salles. Il y a beaucoup de choses. Moi, je me demande si... si ce n'est pas fait sciemment au Togo, hein,
1: parce que
0: le théâtre, ça rend trop visible. Et les écrivains sont des emmerdeurs.
2: Non, je pense que Claude, il a essayé de ramollir un peu les angles. Je comprends tout ce qu'il veut dire. En réalité, c'est que tout est politisé.
0: Oui, bien sûr, c'est ça.
2: Voilà. Et donc, les politiques ont peut-être peur qu'ils soient dénoncés très vite dans les pièces de théâtre.
0: Ouais.
2: Et ça avait commencé. Je me rappelle avec Chemin de Croix.
0: Ouais.
2: Tout ce qu'on a eu, tout ce qu'on a attendu. Oui, mais il va falloir que nous parlons ici de l'éducation. L'éducation, le théâtre, je dis, c'est cette forme de pédagogie qu'il faut préserver à tout prix.
1: C'est-à-dire, c'est un canal de transmission
2: de transmission l'éducation.
0: Il faut voir quelque chose. Le théâtre, c'est d'abord, c'est un art, c'est l'art. Et un écrivain qui se respecte privilégie d'abord l'art, avant de penser au message.
1: Au message.
0: Oui, ça, c'est vrai.
1: D'accord. On donne la parole à Jean-Baptiste. Jean-Baptiste, pour votre réaction sur cette présentation de Klotz.
3: Oui, je crois que notre ami nous a fait une belle prestation en ce qui concerne le théâtre togolais. Mais bon, les défis que ce genre littéraire doit quand même relever. On a parlé de salle de spectacle qui est un défi en termes de coûts. Et au-delà de ça, le public qui, depuis plus en plus, n'est plus au rendez-vous de cela. Mais bon, vous voyez que si nous analysons bien les choses, nous sommes dans un monde qui est en mutation. Oui. Et en mutation parce que les problèmes sociaux préoccupent de plus en plus les gens. Et donc, les gens n'ont plus tellement le cœur, je dirais, à ces pièces théâtrales. Et peut-être aujourd'hui, comme le dirait l'autre, quelle est la place de la littérature dans un monde qui a faim? Donc aujourd'hui,
1: oui, ça te posait cette question.
3: C'est
1: que
3: ça,
1: signifie la littérature dans un monde qui a faim?
3: Absolument. Mmh. Donc c'est peut-être pour dire que le train-train quotidien préoccupe plus la population plutôt que de consacrer des temps pour aller peut-être suivre une pièce ou d'aller se réjouir quelque part.
1: Jean-Baptiste, sur ce point, est-ce qu'il n'y a pas quelque chose qui nous manque déjà avec le fait qu'aujourd'hui, oui, on se préoccupe plus alors à notre vie sociale et tout, et que nous délaissons même d'ailleurs un certain nombre de choses qui pourraient constituer notre esprit critique et tout. Mais est-ce qu'il n'y a pas quelque chose qui nous manque en délaissant cela?
3: Oui, bon, vous savez, la culture est le cadet, c'est-à-dire les sujets culturels, j'allais dire, constituent le cadet des soucis de beaucoup de Togolais.
1: Non, mais Benjamin même, d'ailleurs.
3: C'est ça.
1: Pas le cadet.
3: C'est ça. Donc, ce qui fait que...
1: Je rassure que c'est le Benjamin.
3: C'est ça.
0: Je crois que le culturel ne doit pas remplacer le culturel.
3: Voilà. C'est ça.
0: Et que vaut la littérature dans un pays qui a faim? C'est justement de parler de la faim.
3: Oui, parler.
0: Et parler de cette faim. Et la littérature, c'est quelque chose qui attire. Hein. Si les livres sont bons, le public est présent.
1: Mais la littérature,
0: la faim n'est pas seulement matériel. Hein, la fin, c'est tout, a beaucoup de dimensions intellectuelles, tout ce que vous voulez. Mais c'est parce que souvent nous vivons dans un pays basique. Et on ne vise que des choses basiques, pas l'argent. On ne rêve plus et qu'on réfléchit comme ça.
1: D'accord. Merci beaucoup, Claude. Merci d'être passé dans cette émission. On se retrouve le mardi prochain pour une nouvelle chronique culturelle, bien sûr, bibliothèque animée. Merci. Vous passez une bonne journée.
0: Alors, je vous remercie.
1: Merci beaucoup. Allez, Eric, allez, on commence le débat avec ce premier sujet. Premier sujet, vous parlez bien sûr de la rentrée scolaire. La rentrée scolaire, c'est bien sûr, c'était hier le 14 septembre. Et vous revenez sur le sujet, près de 3 millions d'élèves hein, du primaire, du secondaire ont repris le chemin des classes hier. Et vous revenez sur le sujet, vous écrivez année scolaire 2026-2027 sous le signe de l'apprentissage, de l'épanouissement et de la réussite. C'est bien cela.
2: C'est des mots qu'on a passés auprès du président du conseil qui a envoyé un message à toute la communauté scolaire, à savoir les élèves, les enseignants et les parents. Et donc, il a adressé ce message en disant, j'adresse mes encouragements à nos enseignants dont l'engagement, la patience et le développement sont essentiels à la formation des générations futures. Je salue également les parents pour leur présence bienveillante et leur accompagnement au quotidien. Voilà ce qu'il a dit à peu près. On l'a paraphrasé. Et donc, je crois que l'année scolaire, comme toutes les années scolaires d'ailleurs, en leur début, présente toujours de nouveaux visages. Aujourd'hui, on est en train de nous dire qu'il y aura beaucoup d'améliorations dans le système éducatif national. Il y a des amendements qui ont été apportés au programme de chaque niveau scolaire. Là, aujourd'hui, c'est les primaires et les collèges qui ont commencé. Et on annonce déjà même, je ne sais pas, pour les universités, l'ouverture de l'université de Dakar.
1: Ah oui.
2: Et ça, c'est une très bonne chose. Ça va permettre quand même de décongestionner un peu l'université de Lomé et l'université de Kara. Vous savez que avoir seulement deux universités publiques pour ce pays, c'est un souci parce qu'il faut que les gens se déplacent de leur milieu avec tous les soucis financiers que nous avons pour aller ailleurs. Et donc, je crois que fondamentalement, avec les efforts qui ont été faits, surtout avec la création de nouveaux collèges et des lycées scientifiques, je pense que là, ça va permettre à chaque région d'absorber quand même le flux d'élèves collégiens et lycéens. Ça, c'est très important. Si nous allons un peu plus en profondeur, quand on me parle des classes métiers, quand on me parle des labs classe, etc.,
1: des Fab Labs,
2: etc., je me dis, oui, il y a quelque chose qui est en train de bouger. Maintenant, comment pouvoir améliorer tout ça pour que ça soit véritablement rentable et que les résultats escomptés soient au rendez-vous à la fin de l'année. Et j'ai eu dire également que cette année, il y aura pas deux congés de détente. Je me suis dit, là, ça veut dire que on a essayé d'éclater un peu les emplois du temps.
1: Oui.
2: Parce que quand vous parlez de classe métier, c'est que vous voulez que les enfants touchent du doigt ce qu'ils apprennent en pratique. Et donc on veut allier la théorie à la pratique. Mais il faut aussi du temps pour pouvoir faire un emploi du temps convenable et que les enfants puissent sortir, aller sur le terrain. Car il s'agit là, par exemple, de dire que les enfants auront le temps d'aller dans les usines, dans les entreprises, pour vivre ce qu'on leur dit en classe. Ça, je pense que c'est une très bonne chose. Et donc, si on réduit le nombre de congés de détente à un, je pense que c'est peut-être dans cette perspective-là de pouvoir trouver du temps pour que les enfants puissent aller sur le terrain. Je crois que toutes ces réformes-là, et je le dis, je ne sais pas si le budget de l'éducation a été augmenté sensiblement. Je sais que l'éducation représente quand même une part importante du budget national chaque année. Mais là, avec tout ce que l'on est en train de nous dire, est-ce qu'il y a suffisamment de moyens financiers pour pouvoir financer
1: tout ça? C'est ça aussi la question. Hein. Est-ce qu'il y a des moyens financiers disponibles justement pour pouvoir financer tout ce qui constitue des innovations ou des réformes dans le système éducatif? Oui, réformes et innovations, on en a besoin. Il y a le journal Le Médium qui revient sur le sujet. Le journal qui écrit « Année scolaire 2026-2027, des innovations dans le système des kits scolaires à plus de 150 000 filles des établissements publics, reconduction de l'opération rentrée scolaire sur 2026. » Bien sûr, on en parlait hier, cette opération bien sûr qui a été reconduite cette année pour mieux sécuriser les établissements scolaires. Jean-Baptiste, au-delà de la question même d'ailleurs de la rentrée, là, aujourd'hui, on parle plus alors de l'innovation dans le système éducatif et que le système soit plus adapté à nos réalités.
3: Oui, bon, système adapté à nos réalités, je crois que quand on veut faire de l'éducation un pilier de développement du pays, je crois que la modernisation s'impose. Il est bien vrai que depuis plusieurs années, pour ne pas dire plusieurs décennies, notre système éducatif forme des gens, mais dans le bout du rouleau, surtout après les études, peut-être ceux qui, hormis ceux qui vont à l'apprentissage, et ceux qui sortent des universités quand même ont beaucoup de difficultés à s'insérer sur le plan professionnel. Donc c'est ce qui urge aujourd'hui quand même à penser, à faire des innovations pour que les gens puissent s'insérer et le plus tôt possible pour ne plus faire un cursus long, peut-être études secondaires 4 ans au collège et puis 3 ans au lycée et 7 ans. Si on ajoute le primaire, ça fait 13 ans de cursus au total. Ça fait que après cela, ces 13 ans ajoutés aux années à passer dans les universités, je crois que on n'est pas loin de peut-être parfois 15 voire 20 ans de cursus. Ça fait qu'aujourd'hui on assiste à des taux de chômage très élevé dans notre pays. Et donc, il va.
1: Parce qu'après avoir passé les 15, 20 ans dont vous parlez, c'est là où on se pose maintenant la question de savoir qu'est-ce que
3: je
1: vais faire.
3: C'est ça. Donc, ça fait que, aujourd'hui, ce n'est un secret pour personne. Le taux de chômage est tellement élevé dans le pays. Et de sous-emploi aussi. Parce qu'il y a des gens qui, ma foi, travaillent, mais c'est des travails, autant pour moi, hein. C'est des travaux du moins qui ne sont pas quand même à la hauteur de leur diplôme, leur formation reçue. Donc les gens sont sous-employés, donc c'est ça qui est vraiment les gens dans le pays. Et donc il va falloir quand même passer par des moyens pour pouvoir faire diriger les apprenants très tôt vers des formations de courte durée. Donc c'est ce à quoi moi je comprends l'initiative du gouvernement en pensant à créer des classes de métier, justement. Mais ce qui est l'autre pan que nous n'avons pas quand même senti, c'est que le gouvernement n'a pas communiqué, effectivement, en ce qui concerne ce qu'il met dans ces classes de métier, qu'est-ce qui sera fait concrètement dans les salles de classe et dans les établissements où ces classes vont être créées. Il n'y a pas de communication officielle pour que les gens soient informés de cela. Ça, c'est un manque. Et au-delà de ça, il y a peut-être une initiative que moi, je n'ai pas beaucoup aimée en ce qui concerne les kits scolaires dont vous avez fait cas tout à l'heure.
1: Oui.
3: Je crois que le gouvernement doit quand même dépasser, je ne parlerai pas du gouvernement, mais on crée tellement de flou dans la tête des Togolais en ce qui concerne ces kits scolaires qui sont offerts, je crois, il y a 2 années de cela, l'année passée et cette année. Et je vois un flou qui entoure ces dons, parce que, vous savez, on nous fait croire que ces kits sont l'émanation du président du conseil, et c'est des kits qui sont offerts gratuitement aux populations, aux bénéficiaires,
1: notamment aux filles,
3: par le président du conseil, mais à côté de ces dons qu'on nous dit que c'est un don du chef de l'État, vous allez voir toujours la Banque mondiale qui est présente.
1: Mais c'est vrai qu'on parle plus du gouvernement.
3: Oui, non, vous savez, quand vous suivez bien les communications,
1: oui,
3: tout autour de cela, on parle du président du conseil. Et donc, moi, je m'inscris en faux contre ces gens d'agissement, parce que c'est une façon de bluffer la population. Puisque on sait que si c'est le président du conseil qui offre gratuitement, gracieusement, ces 150 000 kits, oui, aux jeunes filles.
2: À travers le projet Suède Plus.
3: Donc, vous savez, il ne faut pas compléter ce qui ne se dit pas.
2: Mais ça se dit.
3: Quand on dit si c'est le président du conseil qui offre gratuitement, on ne va pas avoir une banque mondiale de surcroît qui doit être présente à cette cérémonie.
2: Non, mais sur les affiches, c'est écrit.
3: Quelle affiche? Vous parlez de quelle affiche, mon frère?
2: Les affiches qui sont dressées.
3: Vous savez, c'est un prêt que le gouvernement togolais a consenti auprès de la Banque mondiale. Donc, c'est un prêt. Donc, il faut dire les choses telles que...
1: La Banque mondiale ne donne pas gratuitement.
3: Pas du tout. La Banque mondiale ne peut pas être présente et vous allez dire que la Banque mondiale vous a donné gratuitement. Si le président du conseil... mon frère, il ne faut pas tromper la population.
1: Allez-y, posément. On va donner après tout la parole aussi à Eric. Oui, allez-y.
3: Donc, je crois que le gouvernement doit quand même faire preuve d'honnêteté et de vérité vis-à-vis de la population. Si c'est le gouvernement qui offre, mieux vaut dire clairement aux populations que c'est le gouvernement qui offre. Et on sait que ça provient de l'effort de tous les citoyens. Parce que le gouvernement n'a pas une source de revenus nulle part autre que la contribution des populations. Et donc, je voudrais quand même, pour que les autres fois à venir, si c'est le chef, le président du conseil, le chef du gouvernement qui offre, on fait un distinguo entre ce qu'il offre gracieusement aux populations.
1: D'accord.
3: Si c'est le gouvernement qui offre, on sait que c'est le gouvernement, c'est la contribution des contribuables togolais. D'accord. Et si c'est une institution financière, un partenaire du Togo qui offre, on fait aussi la part des choses pour que la population ne soit pas embrouillée, pour qu'on dise aux populations que c'est le président du conseil qui donne, alors que c'est une banque qui a fait un prêt au Togo.
1: D'accord.
3: Que nous allons quand même rembourser.
1: Merci Jean-Baptiste, c'est compris. Eric, alors cette nuance que Jean-Baptiste voudrait vraiment faire, est-ce que ce n'est pas aussi important?
2: Oui, je pense que là, même quand on dit dans une communication que c'est le président du conseil qui offre et tout, et que je vois derrière une affiche sur laquelle on a écrit que c'est le projet Suède Plus, et je comprends aisément que l'argent qui a servi à faire ce truc-là vient de quelque part. Maintenant, quand on...
1: Oui, mais quelle est la place alors du président du conseil dans ce...
2: Alors, Quand on fait cette communication,
1: oui,
2: on dit souvent sous l'impulsion du président du conseil, mais dire que c'est le président qui offre gratuitement, je ne pense pas que ce soit une bonne communication. Mais on peut le dire que sous l'impulsion du président du conseil et à travers le projet Suède Plus, alors le gouvernement offre les kits. D'ailleurs, Je pense que cela avait été déjà dit l'année dernière, quand on avait lancé ce projet-là. C'est un projet communautaire. Et donc, j'essayais d'expliquer la dernière fois que, en réalité, la Banque mondiale a mis en place ce projet-là pour aider les pays du Sahel. Et après, le Togo, le Bénin et la Côte d'Ivoire, et je crois le Ghana également, sont allés demander, parce que le besoin se fait aussi sentir dans ces pays-là. C'est eux qui ont demandé et la Banque mondiale a mis à leur disposition les fonds nécessaires. L'année dernière, il était question de dire que non, on ne devait pas prendre cet argent-là pour distribuer des kits. Et dans mes recherches, j'ai vu que, par exemple, au Bénin, on a décidé de distribuer 25 000 kits aux filles et de prendre une partie de ces fonds-là pour acheter des véhicules aux inspecteurs pour pouvoir être mobile sur le terrain. Et donc, le Togo a décidé de faire de ces fonds-là un don de kits scolaires.
1: D'accord.
2: Voilà ce qui s'est passé.
1: D'accord, merci. On va aborder un autre sujet, hein, ce sujet qui fait justement l'actualité aussi depuis un temps. Je veux bien parler de la nouvelle hausse des prix hein, du carburant qui est entrée en vigueur depuis le vendredi dernier et qui provoque des réactions, hein, des réactions politiques et citoyennes. Le MLK réclame, le mouvement Martin Luther King, la voix des sans-voix, réclame des mesures d'accompagnement pour les ménages, tandis que quatre regroupements politiques annoncent une mobilisation pacifique contre la décision. Et dans deux communiqués distincts publiés, bien sûr, le 11 septembre, le mouvement Martin Luther King, la voix des sans-voix et quatre regroupements de l'opposition signataire du manifeste Génération dénoncent les conséquences attendues de cette nouvelle augmentation sur le pouvoir d'achat. Alors, on menait le débat depuis le vendredi, bien sûr, dans cette émission. Jean-Baptiste, allez, pour vous, est-ce que vous pensez tout simplement que le mouvement et aussi les organisations politiques qui interviennent, bien sûr, pour même d'ailleurs qui demandent une mobilisation pacifique, est-ce qu'ils sont dans leur rôle?
3: Oui, ils sont dans leur rôle. Mais Pascal permet que je fasse ce petit détour pour dire que ceux qui crient, ceux qui ont crié même ce jeudi-là, jeudi passé, au moment où même le communiqué interministériel concernant cette augmentation du prix des produits pétroliers sortait, dans des conditions très floues d'ailleurs. Et donc, ce jeudi, donc c'est le jour-là même que les kits étaient... Il y avait une grande campagne de dons qui s'opérait à Blita, justement, concernant cette rentrée scolaire. Et c'est dans la soirée de ce jeudi-là que le communiqué concernant l'augmentation est sorti. Donc ça dit que la gratuité même, la fameuse gratuité dont on a vanté hein, les mérites là, ce jeudi, a été même écourtée le soir. Le soir avec cette augmentation. Et si on comprend bien, je crois que ce que le gouvernement va quand même prendre pour payer cette dette-là, c'est une dette que nous ne devons pas occulter, cette dette contractée auprès de la Banque mondiale, moi je suppose que c'est peut-être pour payer cette dette-là qu'on a augmenté le prix des produits pétroliers, parce que ceux qui naïvement croyaient que c'est un don gratuit de quelqu'un, ils vont subir cette augmentation est payée par eux-mêmes à travers les prix des produits pétroliers. Donc, rien de gratuit. Rien de gratuit. Donc, on doit cesser quand même de bluffer cette population. Sinon, on ne peut pas comprendre que le lendemain de la sortie de ce communiqué, c'est-à-dire le vendredi, moi, j'ai fait un tour sur le marché du baril, j'ai cherché à connaître son prix. Le vendredi 11 septembre, le baril était à $104. $104. Et le Togo s'est permis d'augmenter le prix des produits pétroliers jusqu'à ce que nous n'ayons le super samplon à 817 francs, qui n'est, je n'ai pas souvenance, hein, Pascal, je n'ai pas souvenance que, qu'on a quand même atteint ce prix-là pour le...
1: C'est-à-dire cette augmentation, vous voulez dire?
3: Non, non, ce prix, c'est-à-dire que jusqu'à 817, je n'ai pas souvenance que le carburant a connu une telle flambée dans notre pays, dans son histoire. Je n'ai pas souvenance. Donc, aujourd'hui, et quand on compare le prix du baril, qui est ce vendredi-là, 11 septembre, à 104 dollars, et l'augmentation que le gouvernement togolais fait subir aux populations, je me pose un certain nombre de questions. Qu'est-ce qui justifie, justement, qu'est-ce qui justifie cette augmentation jusqu'à telle ampleur? Qu'est-ce qui justifie une telle augmentation? Mais vous voyez que la population n'a pas vraiment eu la tête à cette augmentation, parce que les gens étaient préoccupés par la rentrée, et donc la population fait comme si...
1: Mais est-ce que ça a été peut-être une stratégie?
3: Non, non, oui, ça, justement, c'est une stratégie pour et moi, je l'ai dit tantôt, que c'est pour rembourser peut-être des dettes concernant les 150 000 kits que le gouvernement dit avoir offert gratuitement, alors que c'est un prêt qu'il faut payer. Donc, aujourd'hui, voyez que la population se tait, mais pas pour longtemps, parce que vous allez voir que dans les jours à venir, avec les tarifs des transports qui a déjà commencé par flamber, et les denrées, le prix des denrées alimentaires qui va s'en suivre, vous allez voir la conjonction d'un certain nombre de circonstances va faire que les grincements ne vont pas tarder à venir. C'est justement pour cela que les organisations dont tu as fait cas, les partis politiques qui ont quand même dit niette à cela, et les mouvements dont le MMLK, dont tu as fait allusion, ont quand même dénoncé cette augmentation qui ne se justifie pas. Si on s'en tient au coût du baril actuel, ça ne se justifie pas.
1: D'accord.
3: Parce que de par le passé, le baril a dépassé les 104 dollars, mais on n'a pas connu une telle augmentation.
1: D'accord. Eric, c'est vrai, il y a le journal Le Médian qui revient aussi sur le sujet. Le journal écrit « Réajustement des prix à la pompe, adapter les dépenses aux capacités réelles de l'État ». C'est vrai que des explications ne nous ont pas été données, ou on n'a pas fourni quand même des explications alors sur le sujet. Mais ce que le journal écrit là, est-ce que finalement on pourra comprendre que c'est pour adapter les dépenses aux capacités réelles vraiment de l'État?
2: Alors, il faut se poser deux petites questions. La première, qu'est-ce qui justifie cette augmentation?
1: Oui.
2: Alors, la deuxième, c'est de voir à quel niveau l'État peut intervenir pour que les ménages ne soient pas autant affectés par ces augmentations. D'abord, vous savez que le Sénégal produit aujourd'hui du pétrole. Mais le prix du baril, le prix du litre d'essence au Sénégal, c'est 990 francs. Le Sénégal a commencé par produire du pétrole. Le prix du litre est à 990 francs.
1: Et le Togo n'est pas le Sénégal.
2: Le Togo ne produit pas du pétrole. Il y a eu une augmentation et le prix est à 817 francs. Je dis ceci juste par un brinque-making. En Côte d'Ivoire, par exemple, il y a eu une augmentation. On est passé de 875 à 905. Ça veut dire que quand vous regardez sur le plan mondial, les prix ont augmenté. Aujourd'hui, il ne reste que dans la sous-région, le Bénin, qui n'a pas encore augmenté le prix de l'essence. Reste à savoir pourquoi. Et donc, moi, je pense que tel que cela a été fait, il n'y a pas eu une communication officielle,
1: oui.
2: Mais il y a deux ou trois semaines, on a appris que les chauffeurs seront sensibilisés sur la prochaine, une prochaine augmentation. C'est à partir de là que nous avons commencé par chercher quelle sera à peu près la marge de manœuvre de l'État par rapport à cette augmentation. Et je le disais hier, on priait pour que ça n'atteigne pas 1000 francs, quoi. Ça va être très étouffant pour nous tous, pour les ménages. Maintenant, il y a la question que tu as posée. Il y a toujours une subvention de l'État par rapport aux produits pétroliers. Malgré les injonctions des institutions de Bretton Woods qui demandent à l'État de ne pas subventionner les produits pétroliers. Et c'est peut-être à raison, parce que lorsque le prix est moins cher ici, ça n'avantage pas les populations, parce que les gens viennent d'ailleurs pour pouvoir acheter notre carburant et repartir, parce que quelqu'un ne peut pas venir dans une station-service et on va lui dire « on ne te vend pas parce que tu n'es pas Togolais ». Ça n'existe pas. Or,
1: mais au moins les Togolais l'achètent à ce prix.
2: Or, cette subvention, elle est faite pour les Togolais. Actuellement, les gens traversent déjà la frontière pour aller chercher du carburant au Bénin. Et ça n'arrange pas forcément le Béninois. C'est juste dire qu'il faut quand même faire en sorte que les prix ne soient pas qu'il n'y ait pas trop de différence entre les prix sur la côte. Parce que si c'est trop bas ici, ça ne nous arrange pas non plus. Maintenant, par rapport à ce que l'État peut faire pour nous aider, parce que nous tous, nous avons besoin de ça. Il faut, par exemple, agir. Puisque j'ai suivi hier qu'il y a un chiffre qui a été donné sur les fiscs. L'OTR qui a publié un bilan trimestriel, on parlait de 500 milliards. Oui. On peut agir, par exemple, puisque là, ça veut dire qu'on a un peu dépassé les prévisions. Et donc là, je dis, on peut peut-être agir un peu sur les taxes, sur les produits de première nécessité, les produits que nous utilisons chaque jour. Et de l'autre côté, il y a également d'autres niches sur lesquelles l'État peut agir pour nous permettre de ne pas trop subir cela. C'est par exemple le coût des transports au niveau du public. Parce que là, quand on a fait l'augmentation le lendemain, le Zemidjan que nous prenons 100 francs sur une certaine distance, les gens l'ont multiplié par deux. Et donc, au lieu de 100 francs, on te dit c'est 200. On a augmenté le prix du carburant. Parce que là, on n'a pas encore fixé de taux pour les transports. Et donc là, tout ça, là, ça agit sur la population. Maintenant, quand je prends ceux qui veulent manifester, je pense que c'est dans cet ordre d'esprit-là qu'ils veulent que l'État agisse pour quand même amoindrir les soucis pour les ménages.
1: D'accord, il y a les partis, l'ANC et l'ADI également, qui ont fait sortir un communiqué pour dénoncer justement cette augmentation de prix de carburant. Eric, on parle d'un autre sujet, c'est vous qui évoquez justement ce sujet. Vous écrivez bilan de fin du programme agricole Pniazan et bien sûr vous écrivez à la suite de cela « Avis d'échec et avancée ». C'est bien ce que vous écrivez, hein, bien sûr, ce matin par rapport à ce bilan présenté sur ce projet du ministère de l'Agriculture.
2: De l'Agriculture, oui. C'est un rapport, un bilan qui a été fait par le ministère lui-même. Et ce rapport révèle beaucoup d'échecs par rapport à ce projet agricole Pniassa qui, logiquement, devait quand même permettre hein, d'avoir un taux de croissance au niveau de l'agriculture assez considérable, puisque il y a comment on peut appeler ça, des engagements, oui, que les gens ont pris au cours des assises de Malabo en 2014, oui, où on a demandé à chaque État, par exemple, d'utiliser au moins 10% de son budget pour financer l'agriculture. Alors, ici, les échecs qui ont été relevés par le ministère lui-même concernent d'abord le financement de ce projet. Il a été dit quand même que ce projet devait avoir un budget de 1265 milliards de francs CFA. Et donc, l'État devait fournir 766 milliards et le secteur privé 500 milliards à peu près. Mais jusqu'en 2024, on a eu seulement 57,18% hein, de ce budget-là. Ça, c'est un premier échec parce que les financements n'ont même pas suivi la réalisation de ce projet. Et donc là, je pense qu'ils ont bien fait eux-mêmes de relever cela et de dire que leurs ambitions ont dépassé quand même
1: les objectifs,
2: les objectifs à atteindre. Parce qu'ils sont allés en disant que si nous avons 1200 milliards, voilà, nous allons faire ceci, nous allons mécaniser toute l'agriculture, on aura des taux de réussite dans les trucs, on va créer des ZAP, on va créer des agropôles, etc., etc. Mais malheureusement, quand il n'y a pas le financement, je pense que c'est un échec cuisant. De l'autre côté, il y a par exemple, pour les agriculteurs, des semences certifiées qu'on devait leur fournir. Et tout ça, ça représente un certain montant. Mais ils n'ont jamais eu les semences certifiées pour quand même distribuer, parce que c'est un projet qui demande de distribuer ces semences-là aux agriculteurs, aux producteurs agricoles. Pas de moyens, donc pas de semences certifiées. Ah oui. Donc, un second échec cuisant. Et là, il y a, par exemple, des races de bêtes. Puisque nous parlons de l'agriculture, en même temps, il y a l'élevage aussi, à côté. Donc, il y a des races de bêtes qu'on devait introduire dans l'élevage au Togo qui devait permettre quand même d'avoir des résultats vraiment probants. Mais on n'a pas pu avoir tout ceci. Et donc, je crois que déjà, le financement n'étant pas là, et donc tout ce qui a été prévu, c'était véritablement un échec.
1: Oui, mais on peut en citer d'autres. Voilà. Okay. Je sais que c'est dans votre journal. Hein. si on lit le journal, on retrouvera justement d'autres points d'insuffisance pour ce projet. Oui, Jean-Baptiste, c'est vrai que c'est pas la première fois. On a d'autres projets aussi. Hein. Vous vous souvenez quand même du projet PNPR. Ou même d'ailleurs, à un moment donné, il semble que le financement même d'ailleurs de ce projet n'a pas été totalement consommé et une partie devait être alors rapatriée aux financeurs. Mais là aussi, on se demande pourquoi on a toujours ces insuffisances au ministère de l'Agriculture.
3: Pourquoi on a toujours ces insuffisances? Je crois que celui qui nomme doit savoir qui nommer. Ça aussi, c'est
2: the right person in the right place.
3: Oui, comme le disent les anglo-saxons. Mais c'est que on dit souvent gestion axée sur des résultats. Vous nommez quelqu'un à un poste, vous devez lui donner un cahier de charges. Et si, avec des objectifs bien précis à atteindre, si ces objectifs ne sont pas atteints, l'idéal est de démettre. Si on veut réellement être dans un pragmatisme pour que le pays se développe, c'est comme ça, cela devait se passer. Mais curieusement, on est dans un pays où le développement n'est pas la préoccupation numéro un. Donc, ce qui fait que on assiste à ces situations. Sinon, l'agriculture togolaise, avec beaucoup de milliards qu'elle a eu à consommer à travers des projets, surtout le ministère de ce ministère qui, et ma foi,